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0: tous ces mecs, en train qu'on leur coupe la gorge, ils sont tous paniqués.
1: Non, c'est pas de vous qu'ils ont peur. C'est de ce que tout ça représente pour eux.
0: Tu sais, tout ce qu'on représente pour eux, c'est des types qui ont besoin d'aller chez le coiffeur.
1: Oh non. Non, ce que vous représentez pour eux, c'est la liberté.
0: Et qu'est-ce qu'ils ont contre la liberté? Il n'y a que ça qui compte.
1: Très très dur d'être libre, crois-moi, quand on est un produit acheté et revendu au marché. Ah oui, ils font des grands discours dans lesquels ils parleront de la liberté individuelle. Seulement s'ils rencontrent un type qui est vraiment libre, ça leur fout la tour.

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1: Qu'est-ce que je peux faire ? Je ne sais pas quoi faire.
2: Bonjour à vous qui écoutez Radio Alto. Nous sommes le vendredi 14 août et c'est parti pour l'agenda de ce qu'il se passe dans les Bauges. Ce vendredi, Cinébus à 21h à Cusy avec la projection du film « L'être aimé » en version originale avec Javier Bardem, Victoria Luengo et Raúl Arévalo. Réalisateur mondialement célèbre, Esteban Martinez revient en Espagne pour tourner son nouveau film. Il en offre le rôle principal à une jeune actrice inconnue, sa fille, qu'il n'a pas vue depuis 13 ans. Et tous les vendredis, concert au petit marché des producteurs du Châtelard à partir de 18h. Avec cette semaine, Yannick en solo, Pelle et Balayette. Deux groupes pour le prix d'un, solo et duo local qui envoient du steak. Concert au chapeau. Et enfin, à 20h à l'église du Châtelard, retrouvez le guitariste professionnel Olivier Saltiel pour son spectacle Guitare Mosaïque, un voyage à travers les continents et les répertoires. Entrée libre au chapeau. Dimanche 16 août, à 16h30 chez Capucine à la ferme, conte merveilleux raconté par Hélène. Participation au chapeau, goûter sur place. Dans le cadre du festival Musique et Nature, concert à l'église d'Arit à 20h30 avec les super-héros du concerto. Trois triples concertos composent un programme avec des œuvres de Beethoven, Mendelssohn qui entraînent l'auditoire au cœur d'une rare épopée musicale. Tarifs et réservations en ligne sur le site www.musiqueetnature.fr. Et à Chambéry, vous pourrez retrouver plusieurs journées de spectacles déambulatoires dans la ville de Chambéry avec la programmation Quelle Histoire, qui vous propose deux spectacles pour voyager dans le temps. Tous les jours du mardi au samedi à 20h30, départ pour le spectacle Quelle Histoire, l'affaire François Descott, depuis le passage Monseigneur Garnier. Et dimanche 16 août à 17h, spectacle immersif Chambéry, la grande classe. Direction la cour de l'école CAF pour une rentrée scolaire en plein 19e siècle. Les tarifs et programmes détaillés de ces deux événements sont disponibles sur le site www.chambéryquellehistoire.fr. La Friche des Rails revient du 28 juillet au 20 août 2026 à Annecy avec une nouvelle programmation estivale. Chaque mardi et jeudi, artistes et associations locales investiront la Friche des Rails avec des ateliers, des scènes ouvertes et des DJ sets. Plus d'informations sur annecy.fr, rubrique activités, événements. Concernant les annonces sur le massif, sécheresse en Savoie, renforcement des mesures de restriction des usages de l'eau. Depuis le 1er août, la zone du Chéran est passée en situation de crise. Seuls sont autorisés les usages prioritaires de l'eau, concourant à l'alimentation en eau potable des populations, à l'abreuvement des animaux, à la sécurité civile, à la salubrité publique et à certains usages agricoles. La marche des partisans revient pour son édition 2026 du 28 août au 3 septembre. Pour sa troisième édition, la marche des partisans vous propose une randonnée en itinérance sur toute la semaine à travers des rencontres locales et des ateliers. Ils invitent tous les jeunes de la région à se joindre à eux pour se rencontrer, marcher ensemble et enrichir les discussions sur une journée ou plusieurs. Pour participer et avoir plus d'informations, envoyez un mail à partisanwalk, partisan, P-A-R-T-I-S-A-N, walk, W-A-L-K, @systemli.org avant le 15 août. Et le samedi 15 août sera la date limite pour envoyer vos articles apparaître dans le Vivre en Bauge d'automne qui sortira le 21 septembre. Envoyez vos contributions à l'adresse info@amidesbauges.org. 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
4: fait un rêve quand j'étais gamin. Tout commence au-dessus de la nature et des champs en Auvergne. C'est la fin de l'été, été indien. Les champs sont dorés. Et je suis une espèce d'oiseau de proie. Je suis dans sa vue, en tout cas. Et je survole les champs à une haute altitude. Et puis, au moment donné, je vois un petit cabanon de pierre, un truc de paysan où ils laissent leurs outils. Et je me mets à décrire des cercles autour, comme si jamais c'était une proie, comme font les oiseaux de proie, quoi. Et puis, à un moment donné, du coup, je fonds dessus à toute vitesse. Et au moment de l'impact entre mon bec et le cabanon, d'un seul coup, ça switch et je me retrouve à me voir à la troisième personne en train de tomber au ralenti au-dessus de mon lit.

0: là, je m'assois au bord de mon lit. Et en fait, dans ma chambre, il y avait une forme de rideau. Il n'y avait pas de porte. C'était une vieille maison en Auvergne. Et de l'ombre de ce rideau se mettait à... Je voyais deux yeux rouges en train de s'illuminer. Et il y avait un énorme chien noir, une espèce de loup chien noir qui sortait. Et qui avançait en marchant doucement vers moi. Et qui s'asseyait juste devant moi, avec l'air de se questionner, on fait quoi maintenant ?
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je mourrai. 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

alors tu voudras recommencer. 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
1: Bonjour à vous qui écoutez Radio Alto. Nous sommes le vendredi 14 août et c'est parti pour l'agenda de ce qu'il se passe dans les Bauges. Ce vendredi, Cinébus à 21h à Cusy avec la projection du film L'être aimé en version originale avec Javier Bardem, Victoria Luengo et Raúl Arévalo. Réalisateur mondialement célèbre, Esteban Martinez revient en Espagne pour tourner son nouveau film. Il en offre le rôle principal à une jeune actrice inconnue, sa fille, qu'il n'a pas vue depuis 13 ans. Et tous les vendredis, concert au petit marché des producteurs du Châtelard à partir de 18h. Avec cette semaine, Yannick en solo, Pelle et Balayette. Deux groupes pour le prix d'un, solo et duo local qui envoient du steak. Concert au chapeau. Et enfin, à 20h à l'église du Châtelard, retrouvez le guitariste professionnel Olivier Saltiel pour son spectacle Guitare Mosaïque, un voyage à travers les continents et les répertoires. Entrée libre au chapeau. Dimanche 16 août, à 16h30 chez Capucine à la ferme, conte merveilleux raconté par Hélène. Participation au chapeau, goûter sur place. Dans le cadre du festival Musique et Nature, concert à l'église d'Arit à 20h30 avec les super-héros du concerto. Trois triples concertos composent un programme avec des œuvres de Beethoven, Mendelssohn qui entraînent l'auditoire au cœur d'une rare épopée musicale. Tarifs et réservations en ligne sur le site www.musiqueetnature.fr. Et à Chambéry, vous pourrez retrouver plusieurs journées de spectacles déambulatoires dans la ville de Chambéry avec la programmation Quelle Histoire, qui vous propose deux spectacles pour voyager dans le temps. Tous les jours du mardi au samedi à 20h30, départ pour le spectacle Quelle Histoire, l'affaire François Descott, depuis le passage Monseigneur Garnier. Et dimanche 16 août à 17h, spectacle immersif Chambéry, la grande classe. Direction la cour de l'école CAF pour une rentrée scolaire en plein 19e siècle. Les tarifs et programmes détaillés de ces deux événements sont disponibles sur le site www.chambéryquellehistoire.fr. La Friche des Rails revient du 28 juillet au 20 août 2026 à Annecy avec une nouvelle programmation estivale. Chaque mardi et jeudi, artistes et associations locales investiront la Friche des Rails avec des ateliers, des scènes ouvertes et des DJ sets. Plus d'informations sur annecy.fr, rubrique activités, événements. Concernant les annonces sur le massif, sécheresse en Savoie, renforcement des mesures de restriction des usages de l'eau. Depuis le 1er août, la zone du Chéran est passée en situation de crise. Seuls sont autorisés les usages prioritaires de l'eau, concourant à l'alimentation en eau potable des populations, à l'abreuvement des animaux, à la sécurité civile, à la salubrité publique et à certains usages agricoles. La Marche des Partisans revient pour son édition 2026 du 28 août au 3 septembre. Pour sa troisième édition, la Marche des Partisans vous propose une randonnée en itinérance sur toute la semaine à travers des rencontres locales et des ateliers. Ils invitent tous les jeunes de la région à se joindre à eux pour se rencontrer, marcher ensemble et enrichir les discussions sur une journée ou plusieurs. Pour participer et avoir plus d'informations, envoyez un mail à partisanwalk@systemli.org avant le 15 août. Et le samedi 15 août sera la date limite pour envoyer vos articles apparaître dans le Vivre en Bauge d'automne qui sortira le 21 septembre. Envoyez vos contributions à l'adresse info@amidesbauges.org. 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

0: C'est quoi ça?
1: C'est du rock'n'roll.
0: Ah oui, j'entends bien que c'est du rock'n'roll, mais c'est pas du tout ce qu'on avait dit.
1: Bah, on avait dit quoi?
0: C'était une émission pour les enfants, on lisait des histoires.
1: Bon, les histoires, ça peut être rock'n'roll, hein.
0: Ah ouais, t'as pas tort.
1: Et on va chanter des chansons?
0: Ouais, on peut chanter des chansons, ouais, mais pas que du rock.
1: Bah, pourquoi?
0: Parce qu'il y a d'autres choses.
1: Bah, c'est vachement bien le rock.
0: J'adore, ok.
1: Et on va danser aussi?
0: Ouais, on pourra danser aussi, mais...
1: Sur le canapé?
0: Non, alors ça c'est interdit, c'est trop dangereux. Et par contre, tu vois, on va redescendre un petit peu, quoi. Puis des fois, il y aura des relaxations.
1: C'est bien pour se calmer?
0: Ouais, voilà, pour se calmer un petit peu, tu vois, genre...

Aujourd'hui, dans ma cabane, je te propose un petit album qui s'intitule « L'ami du petit tyrannosaure », écrit par Florence Sévos et illustré par Anaïs Vaugelade. Tu es installé ? Allez, on commence. Il était une fois un petit tyrannosaure qui n'avait pas d'amis parce qu'il les avait tous mangés. Pourtant, chaque fois, il avait essayé de se retenir très fort. Ça se passait toujours de la même façon. Le petit tyrannosaure rencontrait quelqu'un qu'il trouvait sympathique et s'asseyait à côté de lui pour engager la conversation. Au bout de quelques instants, il sentait une petite faim lui chatouiller l'estomac. Alors, il regardait discrètement à droite et à gauche pour voir s'il n'y avait pas une ou deux fourmis à grignoter. Très vite, il se mettait à avoir très faim. Mais comme il trouvait son nouvel ami vraiment très sympathique, il lui proposait d'aller jouer chez lui ou sur la plage. Et c'est là que la catastrophe se produisait. Le petit tyrannosaure se jetait sur son nouvel ami et n'en faisait qu'une bouchée. « Pardon, pardon !» disait ensuite le petit tyrannosaure. Mais bien sûr, c'était trop tard. Ce matin-là, le petit tyrannosaure venait juste d'avaler son dernier nouvel ami. Il était seul à présent, totalement seul dans la grande forêt. Il comprit qu'il n'aurait sans doute plus jamais d'amis. Alors il fut pris d'une immense tristesse et se mit à pleurer. Il comprit aussi que bientôt il allait avoir très faim et se mit à pleurer encore plus fort. Quelqu'un s'approcha. Ce quelqu'un s'appelait Molo et venait d'une autre forêt. « Va-t'en !» lui cria le petit tyrannosaure. « Va-t'en, sinon je vais te manger !» Molo ne bougea pas. « Ne t'en fais pas, » dit-il. « J'ai le pouvoir de me rendre immangeable. Il suffit que je prononce une formule dans ma tête et aussitôt ça me donne un goût épouvantable. »« Et là, tu l'as prononcée, cette formule ?» demanda le petit tyrannosaure. « Je viens de le faire, » répondit Molo. Rassuré, le petit tyrannosaure lui raconta toute son histoire. « Écoute, lui dit Molo, j'ai très envie d'être ton ami. Je suis sûr que c'est possible, mais d'abord, il faut que tu manges. Je vais te faire un gâteau. Je suis un excellent pâtissier. » Tout en répétant sa formule, Molo ouvrit sa valise cuisine et fit très vite un bon gros gâteau. Il s'en coupa un petit morceau et offrit le reste au petit tyrannosaure. « Tu vois, dit-il, tu n'as pas tenté de manger pendant que je préparais le gâteau. « Demain, nous essaierons quelque chose de plus difficile. Et je te promets que dans 3 jours, nous serons amis pour la vie. » Ensuite, ce fut l'heure de dormir. Et ils se dirent au revoir. Molo passa la nuit dans une cachette, car il ne savait pas dire sa formule en dormant. Le lendemain matin, Molo prépara un gâteau et le mit à cuire. Puis il dit « Il faut que tu t'entraînes à ne pas me manger. Tu vois, là, par exemple, je n'ai pas dit ma formule. » Le petit tyrannosaure regarda le gâteau et trouva qu'il mettait beaucoup trop de temps à cuire. Il se jeta sur Molo et l'avala tout rond, mais le recracha aussitôt parce qu'il avait vraiment un goût épouvantable. « Ouf !» dit Molo. « J'ai tout juste eu le temps de dire ma formule, nous avons eu chaud. » Le petit tyrannosaure était bien content que la formule ait marché, mais il avait tout de même honte de ce qu'il avait fait et il se sentait très malheureux. « Ne t'inquiète pas, » lui dit Molo. « J'ai confiance, tu vas faire des progrès, et dans 2 jours, nous serons amis pour la vie. » Comme il se disait au revoir, le petit tyrannosaure demanda à Molo, « Pourquoi est-ce que tu ne répètes pas tout le temps ta formule? Comme ça, tu serais sûr de ne pas être mangé. » « Parce que, » répondit Molo, « quand je ne suis pas en danger, je préfère avoir bon goût. » Le lendemain, Molo dit au petit tyrannosaure que cette fois, le gâteau allait mettre un peu plus longtemps à cuire. Il lui dit aussi qu'il n'avait pas l'intention de prononcer sa formule. Le petit tyrannosaure se jeta sur le sol en pleurant. « Je veux te manger, je veux te manger, je veux te manger » hurla-t-il. Mais il ne mangea pas Molo, car le gâteau fut prêt juste à temps. « Tu verras, » lui dit Molo, « il nous reste encore une toute petite chose à réussir et demain, je sens que nous serons amis pour la vie. » Le lendemain, Molo avait un drôle d'air et un bras dans le plâtre. «
« Je me suis cassé le bras, » dit-il. « C'est embêtant, parce que je peux pas faire de gâteau. »« Tu vas avoir faim, » ajouta-t-il. « Très faim. » Mais je ne dirai pas ma formule. Alors si tu veux, bah tu peux me manger. Allez, vas-y, mange-moi. » Le petit tyrannosaure répondit, « Je crois que je vais faire un gâteau. Tu veux bien m'expliquer la recette ?» Et c'est ainsi que le petit tyrannosaure fit le premier gâteau de sa vie et réussit à ne pas manger son ami. Quand le gâteau fut cuit, Molo enleva son plâtre. « Eh, je ne me suis pas cassé le bras en vrai, » dit-il. « Tu ne m'en veux pas d'avoir menti ?» Le petit tyrannosaure ne lui en voulait pas du tout. Il était fier, heureux, et il avait enfin un ami pour la vie.

0: aujourd'hui.
1: Après cette chanson interprétée par Louisa et dont le titre était « Demain », je te propose comme petit moment zen une recette de gâteau. Si tu veux régaler des amis, tu peux leur préparer un gâteau, comme le petit ami du tyrannosaure. Alors voici une recette facile. Prépare un saladier et un fouet et tes ingrédients. Donc tu as besoin d'un yaourt nature, de 2 œufs, une pincée de sel et tu vas utiliser ton pot de yaourt vide pour mesurer et ajouter un pot de sucre et un demi-pot d'huile dans ton saladier. Tu bats bien ce mélange afin qu'il soit un petit peu mousseux. Ensuite, avec ton pot de yaourt vide, tu le remplis de farine et tu vas mesurer 3 pots de farine que tu verses dans ton saladier sur ton mélange précédent et un demi-sachet de levure ou de poudre à lever. Tu remues bien avec ton fouet. Et ensuite, il ne te reste plus qu'à ajouter, selon tes goûts, ou bien des pépites de chocolat, ou des zestes de citron, ou des morceaux de pommes, ou même des raisins. Et avec l'aide d'un adulte, tu mets à cuire au four à 180 degrés pendant 15 à 20 minutes. Il faut surveiller la cuisson, ça dépend un petit peu des fours. Une fois que c'est cuit, eh bien, tu n'as plus qu'à partager ce gâteau avec des amis pour vous régaler. Bon appétit !

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HQ, première et dernière leçon. Pour bien lancer le HQ, il convient de se tenir debout, les jambes écartées, les genoux légèrement fléchis, les mains tendues vers l'avant. Sur le rythme de la musique, il s'agira ensuite d'imprimer à votre bassin un mouvement de translation latérale de gauche à droite, puis de droite à gauche. Mais attention, sans jamais bouger les genoux, car sinon cela deviendrait du twist. Démonstration.

0: Oui, j'écoute.
1: Allô, ouais. Allô, salut. Ah. Salut. Alors, ça va toi, ouais? Bah écoute, je suis à la radio, là, je viens d'arriver. Bon, je me suis mis en tête de faire une nouvelle playlist, hein. Ah, ça me démangeait depuis un moment, ouais. Écoute, ce nouvel ordi, là, il y a un nouveau logiciel, j'ai jamais eu ce truc, là. Ouais, parce que, tu sais comment ça fonctionne, non? Écoute, si tu peux me donner un peu de détails. Comment j'actionne le logiciel, tu... Il y a un mot de passe?
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1: 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D'accord.

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2: C'est ma coolitude. Alors bienvenue dans la playlist Despot Hi-Fi, celle où les humains choisissent la zik à diffuser dans ta radio. Tant que les robots ne nous mettent pas sur la paille, nous on met l'automate de diffusion en stand-by et on prend les commandes de la programmation. On fait la nique au sage pilotage automatique de la musique. C'est parti avec CO Funk, le titre Night With You, Brazil, sorti en 2024. T'es sur Alto 94, 8.

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1: Ceci est un message de votre service Despot à Hi-Fi. Nous vous rappelons que le mode lecture automatique est désactivé. Êtes-vous vraiment sûr de vous risquer à faire des choix musicaux par vous-même? Attention. Attention. Cette conduite musicale sans permis peut vous exposer à des représailles réglementaires prévues au contrat.
2: Ouais.
1: Attention.
2: D'accord,
1: attention.
2: Ouais. Cause toujours, cause toujours. Nous, on va s'écouter maintenant Young Gun Silver Fox, des Londoniens qui ont sorti en 2025 le titre Stevie and Sly.

0: 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Ce titre Stevie & Sly ne figure pas dans notre base de données. Nous vous rappelons qu'il est indispensable de valider correctement les informations relatives à toute la musique que vous diffusez, afin d'alimenter notre circuit central Genera, dans le but d'optimiser nos services.
1: Ah, dis donc, heureusement qu'il a pas de salive, hein, parce que quel gâchis ce serait. Mais puis, on a de la chance qu'il n'ait qu'une langue synthétique, parce que ça rapperait dur, hein, et pour pas grand-chose en plus. Alors, on est toujours sur Alto 94.8, à l'écoute du groupe Sky, et de son titre de 1981, Let's Celebrate.

0: Votre service des spots Hi-Fi vous propose le titre suivant pour prolonger cette playlist.
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0: Notre algorithme développé pour optimiser votre expérience utilisateur a reçu la note à dans le dernier classement. Loving Tech Tech de Global Marketing Magazine International.
3: Attends, on va le calmer, lui. Coupe le son de l'ordi, stop.
4: Donc, voilà, paramètres, ok, son et vibration, ok. Après, tu cliques sur volume. T'as quoi, là? Ouais, vas-y. C'est ça. Notification, tu coupes. Et puis, média, tu mets à fond, voilà.
3: Ah! On va pouvoir rattaquer à célébrer. Célébrons la liberté d'expression, celle qu'offre l'antenne d'Alto, la radio Asso de l'Echrenne, qui laisse entre les mains des humains les rênes de la programmation musicale. On vient de faire escale en 1981, on repart 40 ans plus tard, avec le même esprit, le même son, celui de la célébration. Et ouais, il n'y a qu'à décider d'être heureux, parce que c'est bon pour la santé, c'est ce qu'ont bien compris les Slow Slushy Boys avec ce titre de 2023, D-Funk. On a droit à un clin d'œil à George Clinton et son P-Funk de Parliament.

T'es toujours sur Alto 94.8 FM, à l'écoute de la playlist des spots Hi-Fi, ou plutôt à l'écoute de la playlist qui fait la nique à l'informatique, la playlist sélectionnée par des humains. On profite de ce moment pour ne pas laisser la main aux robots et autres automates en tout genre, à commencer par le logiciel de programmation musicale. Un moment pas banal, celui où l'on écoute aussi certains groupes du coin. C'était les voisins qui produisent du son chambérien, c'était les slow sur Alto. Et maintenant, on poursuit avec Néné Chérie.

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1: Ceci est un message bienfaisant du service Despot. 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Merci d'avoir écouté Néné Chérie, l'ancienne. 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
2: Oh, le petit robot, sur Alto, il n'y a pas de promo pour tes bonbons. Non, non, non, il n'y a pas de bonbons à vendre, mais du bon son à entendre, celui de Néné Chérie. C'était son titre de 89, Man Child. Alors, je sais, c'est pas neuf, mais c'est bon. C'est dans la même veine de musique ancienne. Maintenant, on refait un bond de moins 10 ans dans le temps. On s'écoute la balade.

balade musicale Street Life, un voyage jazz funk au long cours avec les Crusaders. Alors c'est 1979 maintenant, c'est l'heure de la playlist Sweet Tough, toute en douceur, le son Sweet Sweet sur 94.8.

0: c'est quoi ça? Je pensais avoir coupé, moi, ça, les notifications. 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
2: Et tout de suite, on retrouve le tube de cette fin d'année 1900.

0: Signalement de service des spots, Hi-Fi. 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Je répète, veuillez contacter la hotline. 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
1: Ben quoi ? T'aimes pas le saucisson, toi ? Tu préfères le silicium, hein ? Ouais. Une tartine de silicium, je te la laisse. Hein. Trop croquant, j'ai plus les dents pour, moi. À la rigueur, sur du pain de mie, mais avec beaucoup de laitue par-dessus, hein. Histoire d'y rendre digeste.
2: Allez, on n'est pas là pour causer gastronomie robotique, hein, on est là pour écouter de la musique, alors on poursuit cette playlist. Nous reste un peu de temps, on va se mettre entre les oreilles un reggae de Daron. C'est maintenant Neg Marron et leur chanson Un peu.

Les services des spots, Hi-Fi, vient de diffuser Contre son gré. Les Nègres Marrons, une chanson de 2026. Un peu de temps. Suivi d'un freestyle de 1991, de 1991, issu de l'album, de MC Solar, qui sème, le vent, récolte le tempo. Dans lequel on prit part, à la jam. Daddy Mori, Kerry Jem, et Big Red.

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2: Nous vivons dans un monde en perpétuel mouvement, où les saisons ne sont plus ce qu'elles étaient. L'été s'allonge, les hivers se réchauffent, et les repères naturels qui guidaient autrefois nos corps et nos esprits vacillent. Dans ce contexte, nos humeurs suivent-elles aussi les variations du ciel et du climat ? Fatigue, mélancolie, anxiété, la dépression saisonnière n'est pas seulement une affaire individuelle. Elle est aussi le reflet d'une société soumise à de nouveaux rythmes, parfois trop rapides, parfois trop changeants. Entre le manque de lumière en hiver et la surchauffe des étés, nos organismes cherchent un nouvel équilibre. Et dans cette quête, c'est toute la question du lien entre l'humain, la nature et l'époque que nous traversons qui se pose. Aujourd'hui, nous nous intéressons aux dépressions saisonnières, ces affections qui touchent de plus en plus d'individus, mais qui ne nous empêchera pas de continuer à danser sous la pluie.
3: C'est l'automne. Avec lui, les jours raccourcissent, il fait un petit peu grisou, des fois c'est pas foufou. Depuis quelques années, j'avais l'habitude de parler en rigolant de la météo-dépression, en disant « Ah, ça va, t'es en pleine météo-dépression parce qu'il fait pas beau ». Et là, la CPTS arrive et dit « Mais en fait, c'est pas un mot rigolo, ça existe pour de vrai ». Enfin, pas le mot, mais la dépression saisonnière. Et pour en parler aujourd'hui de cette vraie affection, je reçois Maude Duchesne, infirmière libérale et présidente de la CPTS des Bauges. Bonjour Maude.
4: Bonjour.
3: Catherine Gou, infirmière libérale et vice-trésorière de la CPTS des Bauges. Bonjour, bonjour Catherine. Et Edmond Guillot, coordinateur de la CPTS. Bonjour.
5: Bonjour.
3: Alors on rappelle que la CPTS, c'est la communauté professionnelle territoriale de santé des Bauges et que c'est un regroupement de professionnels de santé et que dans ce cadre-là, à Radio Alto, nous faisons des émissions tous les mois, voire toutes les semaines, pour vous parler de thématiques ou d'autres. Je l'ai dit en introduction, c'est l'automne, et alors ma dépression, météo-dépression rigolote, en fait, elle existe pour de vrai, Maude.
4: Eh oui, tu l'apprendras. Oui, alors c'est une dépression qui est passagère. Peut-être qu'on peut commencer par différencier ce qu'on appelle une dépression, la vraie maladie de dépression et la dépression saisonnière. Ça te va ?
3: Ça me va.
4: Alors, la dépression saisonnière, qu'on peut appeler aussi dépression hivernale, elle se distingue de la dépression classique par son caractère cyclique et plutôt prévisible. Parce que les saisons, même si avec le changement climatique viennent à être modifiées, globalement, il y a toujours des grosses périodes de froid et de soleil. Donc, contrairement à la dépression classique qui peut persister tout au long de l'année, la dépression saisonnière, elle est fortement influencée par les changements de saison et surtout, ce qui est très important, c'est la diminution de la lumière naturelle. C'est pour ça que la plupart des personnes qui sont touchées par cette dépression saisonnière, elles voient leurs symptômes qui vont s'atténuer avec le retour du printemps et la hausse de la luminosité. Donc c'est pour ça aussi que cette spécificité lui vaut le nom de dépression hivernale. Bien que, et ça je suis sûre que tu n'es pas au courant, qu'il y a une forme qui est un peu moins courante de dépression, mais qui s'appelle la dépression estivale. Tu la connais celle-là ?
3: Non, qu'il y ait des gens qui dépriment parce qu'il fait beau et que les journées rallongent, je...
4: Eh ben exactement, c'est tout à fait ça. C'est justement, elle apparaît durant les mois qui sont chauds et il y a des symptômes qui sont quand même un petit peu différents.
3: Donc cette déprime saisonnière, elle peut prendre deux formes, celle de l'hiver et celle de l'été. Et chacune, comment est-ce qu'on va déterminer, en quoi elle va être influencée et qu'est-ce qui va déclencher ces dépressions-là ?
4: La dépression hivernale, elle constitue la majorité des cas de dépression. Elle survient donc suite à la baisse de la luminosité en automne et en hiver. Donc c'est des périodes de l'année où le rythme biologique il est perturbé par le manque de lumière naturelle. Et celle-ci, elle tend à s'atténuer avec le printemps lorsque les jours rallongent et que la lumière revient. Celle-ci, c'est la plus connue, j'ai envie de dire. Quand même, elle touche environ entre 1 à 3 % de la population. principalement dans les régions qui vont être tempérées, avec une prédominance chez les femmes et une incidence qui est plus élevée dans les pays nordiques, là où effectivement il y a moins de luminosité. Mais la dépression estivale, elle est quand même plus rare et elle se manifeste durant les mois plutôt chauds et ensoleillés d'été, juillet, août. Alors, cette forme de dépression, elle semble davantage être liée aux températures estivales élevées puis au changement de routine. Mais également l'augmentation des interactions sociales qui devient une source de stress pour certaines personnes. Donc même si pour la plupart des gens, on se dit « ouais, c'est très chouette », mais quand même, aller à un concert, un dîner, une soirée entre amis, ça peut parfois être source d'anxiété quand on a besoin de choses un peu cadrées ou quand on est dans nos habitudes ou dans une routine qui s'est installée depuis très longtemps. Et ça peut amener une certaine pression chez des individus qui ont un caractère plutôt timide ou qui peuvent être mal à l'aise en société. Donc tout ça peut être exacerbé par l'arrivée de l'été avec ces espèces de codes sociaux où on est amené à plus sortir et à plus se voir avec nos voisins, etc. Donc c'est un état dépressif qui est passager aussi et qui vient à s'apaiser à l'inverse de la dépression hivernale. Donc là, ça vient à s'apaiser à l'automne avec de nouveau un rythme qui va s'instaurer. Donc cette dépression-là, elle touche quand même moins de 1% de la population, donc on en parle, mais on peut en rire aussi, mais c'est vrai que c'est quand même très très très rare. Et elle est quand même bien documentée, surtout dans les régions où les étés sont particulièrement très chauds et humides, et qui peut être exacerbée par les vagues de chaleur et les perturbations du sommeil qu'elles entraînent. Donc ça, on est moins concerné. Mais par contre, alors là, on a parlé de 1 à 3% de la population pour la dépression hivernale et moins de 1% pour la dépression estivale. Mais pourquoi est-ce qu'on parle de cette thématique-là aujourd'hui? C'est que quand même 10 à 20% des personnes peuvent ressentir une forme plus légère que la dépression hivernale, qu'on appelle le blues hivernal, et qui impacte leur humeur sans être diagnostiquée comme une dépression. Et principalement, ce qu'on adore tous, c'est le changement d'heure au mois d'octobre qui nous plombe bien sur cette période et qui souvent peut amener des petits traits de déprime.
3: Edmond, là, on a parlé un peu de pourquoi c'était généré, ces dépressions saisonnières. Comment on peut diagnostiquer une dépression saisonnière ?
5: Alors, les symptômes de la dépression saisonnière sont à peu près les mêmes que ceux d'une dépression classique, hein. On peut citer en particulier une fatigue persistante, c'est-à-dire que même après une bonne nuit de sommeil, on se sent fatigué. Une humeur dépressive, donc un sentiment de tristesse, voire des fois de désespoir ou de vide, qui persiste tous les jours. Une perte d'intérêt pour finalement ce qui donnait de la lumière à notre vie quotidienne. On perd de l'intérêt pour les activités qu'on est habituellement content de pratiquer. On peut avoir aussi des difficultés de concentration, des problèmes de mémoire, d'attention, des modifications de l'appétit. Donc une fluctuation de l'appétit dans les deux sens, hein, ne plus avoir faim ou alors avoir envie d'aliments spécifiques, alors essentiellement des aliments riches en sucre pour compenser finalement. Une perturbation du sommeil, tendance à dormir plus ou moins que d'habitude. Une irritabilité, donc se sentir stressé, avoir des réactions émotionnelles vives face à des petites contrariétés du quotidien. Un repli social, une tendance à s'isoler, à éviter les interactions sociales, et une baisse de la libido, donc finalement des symptômes qu'on retrouve dans une dépression classique, mais qui sont liés à la saison et qui viennent finalement disparaître dès que la saison a changé.
3: Et alors Catherine, peut-être que tu seras plus encline à comprendre la dépression estivale, mais est-ce que tu peux nous donner les symptômes de cette dépression estivale ?
6: Alors, des symptômes plus spécifiques pour la dépression estivale, donc l'insomnie, la difficulté à trouver le sommeil avec des réveils fréquents et précoces durant la nuit, une perte d'appétit, diminution marquée de l'appétit pouvant conduire à une perte de poids, une sensibilité à la chaleur, un confort notable face aux températures chaudes, parfois accompagné de maux de tête et de fatigue liés à la chaleur. Et à contrario, nous avons aussi des symptômes spécifiques à la dépression hivernale. Donc, ça inclut la léthargie, c'est-à-dire une sensation de lourdeur dans les membres, accompagnée d'une fatigue physique intense qui rend les tâches quotidiennes difficiles. Nous avons aussi l'humeur morose associée aux journées courtes, une humeur dépressive via la diminution de la lumière naturelle, souvent plus marquée lors des jours les plus sombres. Donc, au mois de novembre, est tout à fait adaptée. Une modification de l'alimentation, une alimentation plus riche en sucre, en gras, pour je pense à la tartiflette, c'est pour ça.
4: Remède anti-déclin.
6: Donc une modification de l'alimentation, une envie de nourriture riche en sucre pour réduire le niveau d'anxiété et se réconforter. Donc le diagnostic de la dépression saisonnière ne peut être établi que lorsque le patient présente des symptômes dépressifs depuis au moins 2 années consécutives.
3: Oui, on sait qu'il y a une répétition quand il y a 2 saisons qui sont passées.
6: Voilà, quand ça se répète au cours des années.
3: Et Maud, est-ce qu'on peut connaître les causes majeures de la dépression saisonnière ?
4: Non.
3: Ah, très bien.
4: Si, bien sûr. Alors, effectivement, donc, il y a une grosse cause qui a été mise en évidence, c'est la réduction de l'exposition de la lumière naturelle. Mis à part cela, ça reste quand même assez méconnu. Hein, ces dépressions, c'est pas toujours évident de poser un diagnostic parce qu'on se dit bon, finalement, c'est normal, mais bon, le fait que ça revienne et que ce soit assez récurrent fait qu'on s'interroge quand même. Donc la recherche, elle a démontré, comme je te l'ai dit, que c'est vraiment la réduction à l'exposition de la lumière naturelle qui joue un rôle vraiment fondamental dans cette maladie-là, mais aussi et toujours celle qui nous embête depuis beaucoup d'émissions, ce sont les hormones. Pourquoi ? Parce qu'en fait, la lumière joue un rôle fondamental dans la régulation des hormones de l'humeur et du rythme, ce qu'on appelle le rythme circadien, c'est un peu notre horloge biologique interne. Donc la lumière du jour, comment est-ce que ça se passe ? Elle va pénétrer dans ton œil par la rétine, elle va stimuler une petite glande dans ton cerveau qui s'appelle l'hypothalamus. Et cette zone-là, elle contrôle beaucoup de fonctions corporelles, dont la régulation du sommeil et de l'humeur. Et en fait, c'est grâce à ce phénomène de régulation qu'on arrive à être en phase avec des journées de 24 heures et qu'on sait quand être actif et quand se reposer. Puis en hiver, finalement, quand la lumière est moins intense et que les journées sont plus courtes, cette stimulation, elle va diminuer et elle impacte donc la production de 2 hormones qui sont la mélatonine et la sérotonine. Alors, je vais juste expliquer en 2 mots.
6: S'il te plaît.
4: La mélatonine, elle, c'est l'hormone du sommeil. Donc, tu vois peut-être à la pharmacie des petites boîtes marquées mélatonine dessus pour bien dormir. Et en fait, cette hormone du sommeil, elle est sécrétée en plus grande quantité par les personnes qui vont souffrir de dépression saisonnière. Et ce surplus de mélatonine, il est à l'origine de ce que disait tout à l'heure Catherine, cet état un peu léthargique qui est caractérisé par un manque d'énergie puis une somnolence qui peut être quasi permanente. Et en parallèle de ça, le niveau donc de sérotonine, donc qui est une autre hormone, et celle-ci, c'est l'hormone qui est associée plutôt au bien-être et à la régulation de l'humeur, et du coup, elles vont baisser. Enfin, cette hormone-là va baisser en raison de la diminution de la lumière. Et c'est ce déséquilibre hormonal qui perturbe le cycle, ce qu'on appelle circadien, ce qu'on disait tout à l'heure, donc le rythme biologique, l'horloge biologique, et qui entraîne donc des fluctuations de l'humeur, et du coup, qui favorise
3: un état dépressif.
4: Voilà. La boucle est bouclée. Donc vraiment, ce qui est important d'entendre et de comprendre, que c'est l'absence de lumière qui impacte directement les mécanismes cérébraux qui vont être responsables de l'équilibre émotionnel et qui illustrent le rôle central de cette lumière dans le maintien de la santé mentale.
3: Donc là, si je comprends bien, on est d'accord que a priori tout le monde souffre, tout le monde est impacté par la diminution de la luminosité, mais pour certaines personnes, ce serait une production d'hormones qui serait particulièrement développée ou non développée qui ferait qu'ils sont en état de dépression.
4: C'est ça. Après, il y a des facteurs qui sont méconnus. J'imagine qu'il y a aussi des facteurs environnementaux, il y a des facteurs génétiques. On peut pas uniquement se dire que c'est un taux d'hormones, mais dans le mécanisme, c'est ça.

0: C'est la boussole santé avec la CPTS sur Radio Alto. Alors Edmond, est-ce qu'il y a des personnes qui sont plus touchées que d'autres par la dépression saisonnière ?
1: Alors oui, effectivement, certaines familles d'individus sont plus touchées que d'autres. À commencer par les habitants des régions du Nord, qui évidemment, comme le disait Maud tout à l'heure, ont moins d'heures d'ensoleillement, ont des hivers qui sont plus longs et ont donc plus de chances de développer une dépression saisonnière. Le manque prolongé de lumière naturelle a un impact direct sur la santé mentale et les taux de dépression et de pensées suicidaires sont bien plus élevés dans les études qui ont été réalisées dans les pays du Nord. D'autres études ont aussi prouvé qu'un facteur d'antécédent familial de dépression peut avoir une conséquence directe sur la descendance. Le patrimoine génétique de l'individu joue un rôle dans ce cas important dans l'apparition de la maladie. Des variations de gènes régulent la production de sérotonine et de mélatonine, comme l'a expliqué Maud tout à l'heure. Et ça, effectivement, c'est un facteur génétique important qui peut avoir une conséquence sur ce type de pathologie. Évidemment, des personnes qui ont eu des antécédents de maladie mentale ou de dépression majeure, de vraie dépression, hein, pas saisonnière, de troubles bipolaires, de troubles anxieux, évidemment sont plus sensibles à ce type de pathologie et peuvent développer aussi une dépression saisonnière, même si finalement ils ont réussi à surmonter leur dépression. Mais ils peuvent garder finalement ce petit coup de blues chaque hiver lorsque la lumière est moins intense. Et puis, autre élément qu'on a constaté, c'est que les femmes sont plus susceptibles d'être sujettes à des épisodes de dépression saisonnière. Mais ça concerne aussi les hommes et ça peut concerner aussi certains hommes, même si c'est quand même plus courant chez les femmes.
0: Catherine, comment on peut accompagner de manière naturelle les personnes qui souffrent des dépressions saisonnières ? Comment on peut soulager ces symptômes ?
2: Alors on peut adopter certaines attitudes naturelles pour éviter le traitement médicamenteux ou avant de prendre un traitement médicamenteux et du coup améliorer la qualité de vie du patient. Donc, bien évidemment, la première chose, on a parlé de la lumière, c'est essayer de profiter un maximum de la lumière naturelle, dès que possible. Pensez à bien exposer le visage afin que la lumière pénètre les yeux pour stimuler la production d'hormones. Donc, bien évidemment, prendre les mesures adaptées, les lunettes adaptées, pour ne pas avoir d'autres soucis de santé supplémentaires. De plus, quand on est atteint de dépression saisonnière, on a facilement tendance à s'isoler, à se laisser aller. Donc, le but est de rompre ce cercle vicieux en se lançant des petits défis chaque jour et en essayant de casser cette routine négative. C'est-à-dire prendre sur soi pour faire une promenade en extérieur, une sortie entre amis, rire au moins une fois par jour, danser, chanter et prendre soin aussi de son corps. Ne pas trop manger de sucreries, ne pas se jeter sur le sucre comme réconfort. Parce que bien évidemment, c'est un réconfort instantané, rapide, mais qui s'estompe très rapidement et qui laisse place à encore un état de déprime supplémentaire.
0: Et si on veut soigner cette dépression saisonnière, Maud, qu'est-ce qu'on peut envisager comme traitement ?
3: Alors, comme on le disait tout à l'heure, la principale cause de dépression hivernale, en tout cas, c'est la baisse de la luminosité. Donc, pour pallier à ça, le traitement de référence, ça va être ce qu'on appelle la luminothérapie. Et donc, c'est le traitement de choix pour la dépression saisonnière. Et elle consiste à quotidiennement exposer le patient environ 15 à 30 minutes par jour sous une lampe qu'on appelle de luminothérapie et qui simule, en fait, simplement la lumière naturelle parce qu'elle a une intensité, alors, de 10 000 lumens, ça, c'est une unité, si tu veux, de mesure de la luminosité. Et donc, c'est une lumière qui est blanche et qui permet de compenser le manque de luminosité en hiver en reproduisant simplement le rayonnement solaire. Donc, évidemment que c'est une technique qui est artificielle, mais ce qui est important, c'est qu'elle va permettre de stimuler la production de sérotonine, ce qu'on disait tout à l'heure, l'hormone du bonheur, et de réduire la production de mélatonine, qui, elle, est l'hormone du sommeil. On l'a bien expliqué tout à l'heure. Et ce qui est très intéressant, c'est que cette pratique-là n'a pas d'effet secondaire.
0: Il y a quand même des contre-indications.
3: Ouais. Alors, les contre-indications sont assez restreintes. Hein. C'est des personnes qui souffrent de problèmes oculaires et ou qui ont une particularité de sensibilité à la lumière. Et c'est tout.
0: En général, qui dit dépression dit psy. C'est un peu l'accroche entre les deux mots est assez évidente.
3: Alors, effectivement, tu peux avoir recours à la psychothérapie. Donc, spécifiquement, ce qu'on appelle la technique de thérapie cognitivo-comportementale, elle est utilisée dans les cas de dépression saisonnière, tout simplement parce qu'elle aide les patients à identifier et puis à restructurer les pensées négatives et les comportements qui vont être associés à cette dépression. Donc, ça peut être de l'anxiété, ou tout ce qui peut être stratégie, si tu veux, d'évitement de certaines choses à faire, etc. C'est pour ça qu'on l'appelle comportementale. Elle agit directement sur ta façon d'agir et elle t'amène à développer des stratégies pour mieux faire face à tous ces symptômes dépressifs durant les mois sombres de l'hiver.
0: Edmond, si malgré ces traitements, ça ne fonctionne pas, il y a le recours aux antidépresseurs qui est possible ?
1: Alors oui, tout à fait, comme pour une dépression classique, on utilisera des antidépresseurs inhibiteurs sélectifs de la recapture de la sérotonine qui eux vont finalement aider la stimulation et la production de sérotonine et venir compenser son manque qui est dû au manque de luminosité. Donc c'est aussi un traitement thérapeutique comme la luminothérapie qui peut effectivement aider à passer ce cap difficile d'une saison où la lumière a disparu ou en tout cas a diminué.
0: Est-ce qu'on peut dire que c'est un recours après avoir essayé les autres choses ?
1: Alors c'est complémentaire, ça dépend comme d'habitude finalement de chaque cas particulier. Chaque personne est plus ou moins sensible. La luminothérapie c'est quand même, comme le disait Maud tout à l'heure, la solution idéale on va dire, mais qui convient pas forcément à tout le monde. Et donc dans ces cas-là, il faut aussi trouver d'autres moyens de surmonter ce passage un peu difficile.
0: Et alors, étant maman de deux petits-enfants, depuis qu'ils sont tout petits, on me dit qu'il faut les supplémenter en vitamine D. Et ça peut être un recours aussi pour les dépressions saisonnières.
1: Alors oui, la vitamine D est essentielle au maintien de l'équilibre mental et de l'énergie. Alors pour les enfants, mais aussi pour les adultes. Hein. Et évidemment, en hiver, la production de vitamine D diminue par un manque d'exposition au soleil. Donc finalement, ce qu'on peut aussi faire, c'est avoir des suppléments de vitamine D qui peuvent aider à pallier la carence et donc, là encore, à surmonter la période de manque de luminosité.
0: Catherine, dans les Bauges, qui est une région montagneuse, froide, et qu'on appelle parfois le pot de chambre de la France, souvent.
2: Ah bon ?
0: Eh oui.
2: Elle dit ça.
4: Tu oses dire ça.
0: Comment se manifeste cette dépression saisonnière dans les Bauges ?
2: Alors, c'est sûr que le massif des Bauges n'est pas épargné. Hein. On connaît aussi les variations climatiques marquées. On sait que les hivers sont longs, froids, humides. L'ensoleillement est limité, surtout dans des vallées un peu encaissées. Donc ça, c'est une réalité géographique contre laquelle on peut rien faire et qui favorise l'apparition du blues hivernal ou de véritables épisodes de dépression saisonnière. Les journées sont courtes, brouillard persistant, la neige, l'impression d'isolement s'accentue du coup et accentue cette baisse de luminosité naturelle qui agit directement sur l'équilibre de l'humeur. A contrario, la saison estivale dans les Bauges peut être source de difficultés parce que la nature offre un cadre verdoyant et ressourçant, mais il y a aussi la hausse des températures, l'intensification des activités sociales et touristiques qui peuvent générer du stress et de la fatigue chez certains habitants. Cependant, le territoire présente aussi de véritables ressources protectrices. La proximité de la nature avec la forêt, les lacs, la montagne,

0: l'hiver, de manière traditionnelle, toutes les rencontres, le sport, tout ça, sans le savoir, comme disait Maud, apporte vraiment une plus-value pour les gens qui sont impactés par ces dépressions saisonnières.
1: Et les autres aussi.
0: Et les autres, oui. Oui, pour tout le monde, quoi.
2: Edmond, est-ce que pour lutter contre l'apparition des symptômes ou si on est affecté par ces dépressions saisonnières, on peut mettre en place des bonnes habitudes?
3: Alors, comme l'a dit Catherine, ce qui est important, c'est de prendre soin de son rythme de vie. L'hiver est évidemment une saison qui invite au repli sur soi-même, au repli chez soi. Donc, il faut essayer finalement de conserver une activité, une vie sociale, une régularité dans les repas, dans le rythme du sommeil, finalement pour ne pas changer ses habitudes, simplement. C'est pas parce que c'est l'hiver qu'on doit changer ses habitudes. On fait des choses différentes, mais on continue à en faire. Et il faut surtout garder son rythme de vie et ne pas s'isoler. C'est très important.
2: Et alors, est-ce que la CPTS, là-dedans, qu'est-ce qu'elle vient faire?
3: Alors la CPTS, comme d'habitude, c'est un recours. Il ne faut pas hésiter à s'adresser aux professionnels de santé de la CPTS. Si on sent une petite pointe de dépression, de perte d'envie, de perte de goût, de perte de motivation, d'envie de s'isoler, c'est aussi finalement un signe que quelque chose ne va pas bien. Et s'adresser à un professionnel de santé de la CPTS dans ce cas-là, c'est aussi une solution et peut-être une bonne solution pour trouver finalement une réponse qui soit adaptée à son cas personnel.
2: Et Maud, qu'est-ce que ça vient chercher chez nous, cette dépression saisonnière?
4: Je crois que c'est un sujet qui nous tient à cœur à la CPTS des Bauges. On en parle quasiment à chaque émission, c'est la santé environnementale. Et ce que nous démontre la dépression saisonnière, ce qu'elle nous rappelle, c'est qu'on est tous des êtres profondément relié à notre environnement. Et dans notre société actuelle qui est secouée par l'urgence climatique, la précarité énergétique, l'isolement, l'accélération permanente dans nos vies, notre santé mentale, elle devient finalement un baromètre fragile d'un état des lieux qui est pas toujours très positif. Et pourtant, ce qu'elle montre aussi, c'est qu'il existe toujours des ressources autour de nous pour retrouver un peu la lumière et pas que celle du ciel. Donc c'est la solidarité, la culture, le soin qu'on peut apporter aux autres, même sans être soignant, c'est ce qu'on disait aussi lors d'une autre émission, le contact avec la nature, et ça, et chez nous, on a beaucoup de chance de pouvoir l'avoir au pas de notre porte, les amis, l'amour, la famille, tout ce tissu autour de nous qui fait qu'on est des êtres dans la vie, et que l'essentiel, c'est pas finalement d'effacer la saison de nos vies, mais d'apprendre à les traverser. Donc voilà, je crois que ce qu'on peut dire pour conclure, c'est que même au cœur de l'hiver, les plus sombres, il y a toujours une promesse de printemps. Voilà, il faut aller chercher notre bonheur.
2: Merci beaucoup et on vous souhaite une belle traversée d'hiver à vous. Et n'hésitez pas à avoir recours aux professionnels de la CPTS si vous vous sentez un peu mou. Et nous, on vous accompagnera sur de nouvelles thématiques le mois prochain. Merci Maud, Catherine, Edmond.
0: Merci.
4: Au revoir.
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11: Parcs naturels régionaux sont répartis sur le territoire de la région Auvergne-Rhône-Alpes. Territoires ruraux reconnus pour leur forte valeur patrimoniale et paysagère, ils ont parmi leurs missions la conciliation des activités humaines et le développement territorial avec la protection et la valorisation de leur patrimoine culturel et naturel. Pour découvrir concrètement ces missions, Radio Alto vous emmène dans le parc naturel régional du Massif des Bauges en Savoie, où nous parlerons biodiversité et patrimoine immatériel alpin.
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11: Pour cette première partie, prenez vos jumelles, votre carnet de notes et vos oreilles. Nous partons à la rencontre du hipou grand-duc, l'un des plus grands rapaces européens. Pourchassé par les hommes, il fait aujourd'hui sa réapparition dans de nombreux territoires. Dans les Bauges, le parc a proposé de lancer une campagne de science participative autour de cette espèce.
13: Brigitte, chevalier, j'habite Les Chaux, comme je fais partie de la LPO, intéressée par les oiseaux depuis très longtemps. Et voilà, et de savoir qu'il y a un site tout près de chez nous, sur le Hibo Grand-Duc, me réjouit et du coup, envie de participer à, voilà, au suivi et de pouvoir le voir, revoir, parce que je l'ai vu une seule fois. La dernière fois, la compote, on l'a très bien entendue et on l'a vu s'envoler. Donc, peut-être ce soir aussi.
14: Vous êtes Martine ? Marie.
11: Ce soir-là, des agents du parc naturel régional du Massif des Bauges, des spécialistes de la LPO et des naturalistes passionnés s'enfoncent dans le massif. Leur mission ? Prospecter les falaises pour repérer l'un des habitants les plus secrets de ce territoire, le Grand-Duc d'Europe. Une démarche de science participative essentielle pour le parc, qui cherche à identifier les sites de nidification de ce grand rapace, même là où sa présence n'est pas encore confirmée.
15: Déjà, bonjour à tous. Moi, c'est Baptiste, je travaille à la LPO. Et puis, du coup, l'objectif de la sortie d'aujourd'hui, pour moi, c'est vraiment de découvrir comment on prospecte pour découvrir des sites où il y aurait le Grand-Duc d'Europe, si on ne sait pas s'il est présent.
16: Les indices sont anciens, donc on a besoin d'actualiser ça. Et puis, comme le disait Baptiste, c'est surtout pour vous apprendre, vous montrer comment on fait pour essayer de détecter la présence du hibou. Et comment faire pour transmettre la donnée si vous en avez.
17: Tu peux me dire ce que tu cherches ?
18: Le Grand-Duc.
17: Tu regardes quoi ?
18: Je regarde par rapport à ce qu'il dit, les endroits où il peut y avoir des promontoires ou des fientes.
17: Et alors
18: pour l'instant, non. Ce serait trop beau.
19: Richard Cousin, je suis chargé de mission milieu naturel et expertise naturaliste au PNR du Massif des Bauges. Alors on a décidé de faire un focus sur le hibou grand-duc en 2026 parce qu'il fait partie de la stratégie biodiversité du parc. C'est un document de synthèse qui permet de faire un état des lieux de la faune et de la flore et des milieux naturels sur le parc. Et de faire ressortir les espèces qui sont prioritaires. Donc les espèces prioritaires, c'est celles qui sont les plus fragiles, qu'on se doit de protéger en priorité. Et bien, il se trouve que le Grand-Duc fait partie de ces espèces. On souhaitait faire participer le public. On voulait vraiment que cette année Grand-Duc soit une année où on organise un suivi participatif. C'est un double intérêt. Le premier, c'est que plus on est nombreux, plus on a de force d'observation. Puis l'autre idée, c'est de faire participer les gens, dans le sens où on sait que quand les gens savent ce qu'il y a à côté de chez eux, ils savent qu'il y a des espèces rares, intéressantes, protégées dans le massif, eh bien, ils sont plus à même de vouloir les protéger et du coup de nous accompagner dans notre stratégie biodiversité qui vise à protéger ces espèces.
11: En formant les locaux et les randonneurs à transmettre leurs observations via des applications, le parc démultiplie ses forces sur le terrain. L'enjeu est aussi pédagogique, sensibiliser les citoyens à la richesse qui les entoure pour qu'ils en deviennent les premiers gardiens. Ces données permettront au parc de concilier les activités humaines, comme l'escalade ou le parapente, avec la tranquillité indispensable aux rapaces.
15: Moi, c'est Baptiste Doutot. Je travaille à la LPO Auvergne-Rhône-Alpes.
6: Moi, je participe depuis plusieurs années à transmettre des observations comme ça. C'est le cas de plusieurs milliers d'observateurs, probablement à l'échelle des deux départements de la Savoie. On continue à former les gens à participer, à transmettre leurs observations. Ça va nous permettre de récolter beaucoup plus d'informations.
12: J'ai appris comment transmettre des informations sur les différents sites Faune Aura ou Faune France, puis l'application Naturaliste sur le téléphone qui permet de saisir les observations.
6: Quand on est un observateur tout seul, peut-être qu'on est compétent, mais qu'on ne pourra jamais être partout en même temps. Alors que si on arrive à avoir énormément d'observateurs bien répartis sur l'ensemble du territoire, on a beaucoup plus de chances d'avoir des observations qui nous remontent. C'est un peu finalement les sciences participatives qu'il y a derrière comme idée.
19: En fait, l'idée c'était finalement d'autonomiser les gens qui étaient intéressés et leur permettre à eux d'être autonomes, d'aller sur les sites et puis essayer de détecter la présence et transmettre les données dans le cadre d'un suivi participatif.
11: Les suivis menés par le parc font état de 10 à 15 couples actuellement installés sur le territoire. Un chiffre en progression, mais qui reste précaire face au développement des loisirs de pleine nature.
19: Le hibou rendu, il a disparu ou quasiment disparu du massif au siècle dernier. Comme partout en France, il a été victime de persécutions, comme de nombreux rapaces d'ailleurs. Et de ce fait, il fait maintenant son retour. Notre travail, c'est d'accompagner ce retour-là. Parce qu'il a disparu, son habitat est toujours là. Son habitat, c'est les parois rocheuses. Mais en quelques décennies, finalement, ces parois rocheuses se sont vues occupées par l'humain, qui a développé des activités de pleine nature comme l'escalade ou comme le parapente. Et de ce fait, le Grand-Duc, maintenant, peut être perturbé par ces nouvelles activités.
6: Alors, moi, je suis impressionné par... Je ne sais pas si c'est l'aura du Grand-Duc ou si c'est autre chose, mais à chaque fois qu'on a essayé de réaliser un événement, il y a toujours eu énormément de participants. Ce soir, on était à nouveau une bonne vingtaine. Donc on sent qu'il y a un engouement sur cette espèce et ça c'est vachement agréable. Je pense qu'on sent aussi finalement un intérêt pour la nature et les habitants de la nature localement par les habitants du territoire. Donc ça c'est quelque chose que j'apprécie parce que je pense qu'on a cet enjeu-là de se rendre compte qu'on n'est pas tout seul sur un territoire, qu'il y a d'autres espèces, d'autres individus qui y vivent, et du coup d'avoir un égard pour ces êtres-là. Donc ça, c'est vraiment quelque chose que je trouve très positif actuellement.
11: Partir à l'écoute de la faune sauvage avec les équipes du parc, c'est aussi accepter les surprises de la nature. Ce soir-là, le Grand-Duc est resté silencieux. Mais pour les observateurs, la magie a opéré autrement.
20: Moi, ce qui m'intéresse, c'est de voir un petit peu prospecter les environs d'où j'habite, savoir s'il y a des animaux, lesquels, comment est-ce qu'on fait pour les entendre. Être conscient de tout ce qu'on peut entendre, voir... pour mieux connaître mon voisinage dans la faune. Et la dernière fois, on était fixé sur le Grand-Duc, mais ça correspond aussi à la période du rude du renard. Et on a eu une sérénade, mais alors vraiment, Roméo et Juliette chez les renards, quelque chose de super, mais qui a duré pendant, je sais pas, une heure, quoi. C'était, et puis on les voyait courir, non, c'était super, c'était vraiment très très bien. Donc, être prêt à tout regarder dans tous les sens, même les paysages, quoi.
11: Protéger la faune sauvage, c'est aussi faire dialoguer des mondes qui se croisent sans toujours se comprendre. Dans le massif, le parc des Bauges crée un pont entre les acteurs de la nature et les usagers de la montagne.
6: Alors le travail en partenariat avec le parc, il se fait sur énormément d'espèces depuis plusieurs années, et principalement sur l'aigle royal et le faucon pèlerin. Parce qu'en fait, le parc a une capacité de concilier et de mélanger des mondes qui sont différents. Typiquement, en tant qu'association de protection de l'environnement, la LPO, on est considéré peut-être comme des gens qui pensent plus aux oiseaux en premier qu'à d'autres choses. Et typiquement, quand on a voulu discuter avec d'autres activités, c'est vrai que d'avoir un acteur comme le parc, qui est un acteur qui est peut-être plus neutre, qui présente aussi la volonté des collectivités locales, donc d'une politique qu'on voudrait mettre en place à l'échelle du territoire du parc, parce que le parc c'est quand même un territoire d'un projet. Ça permet de mettre tout le monde autour d'une table et de discuter pour envisager qu'est-ce qu'on peut mettre en place pour la protection des espèces.
0: Merci beaucoup.
13: Et du coup, je trouve ça vraiment très très chouette, toutes ces actions faites avec les habitants locaux, et donner cette possibilité aussi de découvrir et de participer en plus, pour aussi apprendre en fait. Et ça, c'est quand même chouette.

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3: Lorsque l'on parle de parcs naturels régionaux, on pense biodiversité, comme cette campagne menée sur le Hibou Grand-Duc. Mais les actions des parcs ne se limitent pas au seul domaine de la préservation du vivant ou des patrimoines emblématiques. Moins connu, le patrimoine immatériel englobe des pratiques et savoirs dont chacun hérite en commun. Si on devait illustrer ça à l'échelle de la région Auvergne-Rhône-Alpes, on pourrait parler de la fête des laboureurs de la Drôme, de la boule lyonnaise, de la dentelle au fuseau du puits ou des savoirs des jardins potagers. La question est de savoir comment ces pratiques ancestrales ont impacté les sociétés que nous sommes aujourd'hui. Nous vous proposons de suivre le parc des Bauges dans l'inventaire de ce patrimoine commun à tout l'arc alpin.
4: Ça, c'est du tilleul qu'on a fait sécher.
5: Il écrase, mais un pas plus. Ah.
4: Écoute, si je lui en donne pour faire deux tasses, ça vaut pas le coup, il faut qu'on partage un peu.
5: Tu n'es pas notre plus grand.
4: Donc, c'est calmant le tilleul, c'est bon à boire. Ça calme. On dit bien que le tilleul, c'est calmant, oui.
3: Suzanne et Louis Petit-Barra, à Haillon-le-Vieux, juillet 2016.
5: Mon arrière-grand-mère, elle ramassait des fleurs toute l'année. Et puis elle les faisait sécher, puis elle se faisait des tisanes tout l'hiver.
4: Il faudrait que je trouve un sac un peu plus grand pour Monique. Et ça, c'est de la camomille, les petites choses là-bas.
3: Dans le massif des Bauges, le patrimoine ne se visite pas seulement avec les yeux. Il se goûte aussi, se déguste et se transmet de génération en génération. Le patrimoine alimentaire alpin est un lien vivant entre la terre et l'assiette.
6: Sylvia Alla, chargée de mission patrimoine culturel au parc naturel et régional du Massif des Bauges. Le patrimoine alimentaire alpin est un ensemble immense de savoir-faire, de pratiques vivantes, de traditions, de fêtes, de rituels qui sont portés par des acteurs dans les Alpes, donc des associations, des agriculteurs, des artisans, des restaurateurs, mais aussi des politiques et des communautés. Et c'est des personnes qui font vivre ce patrimoine. C'est un patrimoine qui se transmet de génération en génération et qui permet de garder ces territoires vivants.
7: Là,
8: ah, c'est petite soupe avec ouais. Une bonne basse courge. Quelques navets, quelques patates, carottes.
9: Pommes chauds, vin chaud et vente en direct du producteur chez Simon à Chénat-les-Frasse.
8: Trois poireaux, du sel, du poivre, quatre épices, puis on verra ce que ça donne. On laisse les gens goûter.
7: Comme, ok. Et à le pomme chaud,
8: c'est un collègue maraîcher qui est sur Cusy, là, Olivier,
7: ouais.
8: qui avait du jus de pomme l'année dernière. Et puis du coup, il voulait le passer parce qu'il était un peu trouble. Et du coup, on l'a mis en pomme chaud et du coup, on fait que chauffer. Et on ne rajoute rien.
7: Okay.
8: Tout simplement. C'est des recettes de base, hein, de vin chaud classique. Et puis après, on fait avec les épices qu'on a.
10: Il y a de la bonne soupe. Est-ce qu'il y en a qui veulent de la soupe?
8: Il y a eu des endroits où on n'était qu'une quinzaine. D'autres endroits où on était une cinquantaine. Et en fait, bah, peu importe le nombre, le moment, il est créé et il se passe toujours quelque chose. Et puis ça fait plaisir à ceux qui font les marchés de prendre un peu plus le temps, parce qu'on n'a pas toujours le temps quand on vend d'échanger avec tout le monde. Donc ceux qui sont restés à la fin, bah, tu vois, Simon, quand il va finir là, il va avoir le temps de discuter aussi un peu plus avec ses clients en fait. Donc c'est ça qui est cool aussi. Ça parle souvent de recettes. Qu'est-ce que tu fais avec ce légume-là? Bah, moi je le fais comme ça, machin. Ouais.
3: En 2016, le parc du Massif des Bauges engage un grand chantier participatif d'inventaire des savoirs et pratiques alimentaires et culinaires auprès de ses habitants. Puis, entre 2017 et 2019, le PNR participe à une alliance européenne d'envergure réunissant 14 partenaires de 6 pays alpins. L'ambition de ce projet est alors de valoriser un héritage qui dépasse largement l'assiette. Un patrimoine culturel vivant, mêlant techniques de production traditionnelles, paysages façonnés par l'homme, fêtes et rituels. En révélant ses racines communes, ce travail a fait émerger une véritable identité alpine transnationale.
0: Oh ben nous, on avait un champignon qu'on connaissait bien. On avait la morille, les bolets,
1: chanterelle.
0: La chanterelle, trompette de mort.
11: Cep.
0: Ben cep, c'est du bolet. Hein.
11: Ah bon.
0: Le, les langues de bœuf.
3: Jean Davier, Doussard, mai 2016.
0: Langues de bœuf, on les faisait souvent. On en faisait, s'il y en avait beaucoup, on en faisait au vinaigre.
1: Oui, ben il y avait Paleni qui ramassait ce qu'ils appellent les chuchettes, tu sais, qui viennent à l'automne en touffe sur les mains.
0: Oui,
11: ben,
1: les je sais pas comment ça s'appelle.
11: Les blancs, là, non?
1: C'est jaune.
0: L'armillière couleur de miel.
11: Là?
0: De l'armillière couleur de miel.
1: Ah, je sais pas.
0: La chouchette, ça poussait sur les souches et ça poussait en grosse touffe.
1: Oui, puis ça pousse en une nuit, ça pousse.
0: Oui, hein. t'en fais alors.
12: Collier de Saint-Michel.
0: Collier de Saint-Michel.
12: Oui, c'est peut-être moins. Moins bon.
0: Non, ça vient tout après, tu sais, à ce moment-là, oui. Les champignons.
12: Oui.
0: Hein, y en a qui n'avaient peut-être pas trop de parfum,
12: oui.
0: Mais t'étais tellement contente d'en avoir pour mettre avec une saucisse. Ben, t'étais contente. Hein.
3: L'automne réchauffe les traditions. Les pratiques culinaires ancestrales, les produits du terroir et les moments de partage autour des fours communaux rassemblent habitants, producteurs et visiteurs. Ces savoir-faire vivants que le parc s'attache à sauvegarder et à valoriser contribuent à un sentiment de fierté d'appartenance et renforcent l'attractivité durable du territoire. Au four de la Magne à Saint-François-de-Sales, pendant la fête au four, novembre 2025.
13: Et il y avait toute une tradition, parce que les fours étaient longs des chemins, parce qu'il n'y avait pas de... Il n'y a pas les routes actuelles, comme maintenant. Alors le four, le chemin qui montait du village aux alpages. Le four était sur le chemin. Et les gens, quand ils faisaient le four, ils apportaient un fagot de bois. Il fallait passer, allumer le four à plusieurs. Ils apportaient un fagot de bois. Ils appelaient ça la marque. Et celui qui voulait faire le four, il mettait son petit fagot devant le four. Et il faisait le four, pain au four, que quand il y en avait un deuxième ou un troisième pour faire ensemble. Parce que la première fournée n'était jamais bien réussie.
14: Neuf heures et demie.
15: Oui, 10h15.
14: Enfin, 10h,
15: ouais, même 10h.
14: À 10h, on jette un œil.
15: Jeter un coup d'œil, ouais.
3: Faites au four de Frontenay.
16: En fait, on le démarre à peu près deux jours avant, surtout avec le temps actuel, là, il fait froid. Donc, il faut que la pierre, elle chauffe bien dans la masse. Et puis, après, grosse fournée ce matin, là, pour que vraiment il monte en température. Et en parallèle, on a préparé les pâtons. On avait fait la pâte hier soir, on l'a laissé monter tranquillement dans le pétrin au frais. Et puis les pâtons ce matin, mise en forme, deuxième levée d'une heure et demie à peu près. Et puis, bah voilà, après là on a fait l'enfournement des pains et... Puis maintenant, il n'y a plus qu'à attendre.
17: C'est pas du pain, ça.
18: C'est un truc qui rentre chez moi.
19: Il est beau, le pain.
17: Ça, c'est bien. Il est comment pour le rallye?
19: Il est beau, il va être beau.
17: Il va être beau.
19: Ah
17: oui,
19: mais il est beau. Il est
17: beau, il est beau. Il est beau, il a bien... T'es content? Il est beau?
20: Il est rien vilain.
17: Il est rien vilain.
3: Le patrimoine alimentaire s'affirme comme une culture vivante, englobant une mosaïque de savoir-faire techniques, de rituels sociaux et de paysages sculptés par des siècles d'agriculture montagnarde. Pour faire reconnaître mondialement ce modèle de résilience et de transmission des savoir-faire montagnards, le Parc naturel régional du Massif des Bauges a annoncé, en mars 2026, le dépôt de la candidature du patrimoine alimentaire alpin au registre des bonnes pratiques de sauvegarde de l'UNESCO.
6: Ce patrimoine alimentaire est un pilier de l'identité culturelle des Alpes. Donc, c'est soutenir cette candidature au registre des bonnes pratiques de l'UNESCO permet en fait de mettre en lumière et de célébrer ce qui fait la singularité de nos territoires alpins. Cette candidature en fait vise à protéger non des produits, non des lieux, mais des savoirs et des pratiques vivants. Donc c'est des gestes, c'est des techniques, c'est des connaissances traditionnelles, aussi des rituels ou des fêtes. Et donc il s'agit de s'assurer que ces pratiques qui ont façonné les paysages, comme par exemple le pastoralisme, ne disparaissent pas et continuent à être transmises.
4: Alors, le jour où on ne faisait pas, c'était la

0: faisait cuire ça à la poêle dans l'huile.
1: Et ça gonfle.
0: Et ça gonflait. Et on y sortait, on saupoudrait un peu de sucre dessus.
2: Cette candidature au registre de bonnes pratiques de l'UNESCO est une sorte d'outil et de défi pour les Alpes, pour les territoires alpins, pour essayer de sauvegarder ces bonnes pratiques qui existent déjà à travers les Alpes et de relever les défis auxquels nos territoires alpins sont confrontés. Donc de la France jusqu'à la Slovénie, on retrouve les mêmes défis, le climat, la pente, l'isolement des territoires. Et donc, c'est comment ensemble on peut arriver à répondre, à mieux répondre à ces questions. Parce que les Alpes sont un laboratoire d'idées et de résilience aussi des populations à ce territoire. Ce patrimoine alimentaire alpin permet de renforcer l'attractivité de nos territoires, et notamment à travers le tourisme et mettant en valeur des filières agroalimentaires locales et durables. Ce patrimoine permet en effet de relier donc la biodiversité, la diversité culturelle, l'agriculture et l'alimentation dans un objectif de bien vivre sur nos territoires.
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0: Jeudi 25 mai 2028. Jeudi 29 novembre 1945. Vendredi 26 mai 2028. Vendredi 30 novembre 1945. Jeudi 23 mai 1963. Jeudi 1er janvier 1920. Vendredi 25 mai 1963. Vendredi 24 mai 1963. Vendredi 2 janvier 1920. Samedi 25 mai 1963. Samedi 3 janvier 1920. Dimanche 4 janvier 1942. Dimanche 1er janvier 1900. Lundi 5 janvier 1942. Lundi 2 janvier 1900. Mardi 6 janvier 1942. Mardi 3 janvier 1900. Jeudi 5 janvier 2034. Jeudi 29 avril 1965. Vendredi 6 janvier 2034. Vendredi 30 avril 1965. Samedi 20 août 2050. Mardi 1er juin 2027. Mardi 25 avril 1944. Dimanche 9 mai 2038. Jeudi 25 mai 2028. Dimanche 31 mai 1953. Jeudi 20 janvier 2050.
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1: Il est midi à Paris, 10h en temps universel. Merci d'être à l'écoute de RFI.
2: Fanny Bay.
1: À la une, une quinzaine de jours après l'entrée illégale de plus de 70 000 Marocains à Ceuta, la crainte d'une nouvelle arrivée massive dans l'enclave espagnole. Dans ce contexte, le gouvernement de Pedro Sanchez tente d'éviter la crise diplomatique avec Rabat, vous l'entendrez. Un pas de plus dans l'alliance entre les États-Unis et la Colombie depuis l'arrivée au pouvoir du président d'extrême droite Abelardo de la Espriella. Le partenariat avec Washington se renforce. Bogota rejoint le bouclier des Amériques, une alliance régionale créée par Donald Trump. Et puis on vous emmène aussi dans l'eau dans ce journal. Alors que la canicule fait rage en France, les noyades se multiplient. Et pour pallier ce phénomène, la Fédération française de natation met en place un programme de prévention pour apprendre aux enfants à nager. Reportage à la fin de cette édition. Cette question à la une de l'actualité, des Marocains vont-ils à nouveau tenter de rallier en masse Ceuta? Deux semaines après l'entrée de plus de 70 000 personnes dans l'enclave espagnole, des appels à une nouvelle traversée massive inondent les réseaux sociaux. Des fausses informations expliquant que la frontière sera exceptionnellement ouverte ce samedi 15 août, jour férié en Espagne, y circulent. De quoi inquiéter les autorités espagnoles qui cherchent à éviter la crise diplomatique avec Rabat, alors que le Maroc de son côté lance de nouvelles menaces à l'encontre de Madrid, une posture qui crispe l'opposition espagnole. La correspondance à Madrid, signée François Musso.
3: Pas d'escalade, pas de conflit avec le voisin marocain. C'est aujourd'hui la priorité du gouvernement socialiste en Espagne. Rabat a menacé de remettre en cause le traité d'extradition bilatéral qui permet de rapatrier les migrants illégaux. Pas de réponse musclée de la part du ministre de l'Intérieur, Grande Marlaska. Au contraire, Madrid a rappelé, je cite, « les liens étroits avec Rabat » et la loyauté mutuelle. Sauf que les partis d'opposition, eux, ne sont pas d'accord du tout. À droite, le Parti populaire, ou plus à gauche, Izquierda Unida, considère que le Maroc cherche, je cite, à attaquer l'Espagne en utilisant les migrants comme arme, alors que le pays reçoit beaucoup d'argent de l'Union européenne. Le gouvernement de Pedro Sanchez se passerait bien de cette tension, car il se heurte à un énorme problème que sont les quelques 1900 mineurs marocains à Ceuta, qui, conformément à la loi espagnole, ne sont pas expulsables. Logiquement, ils devraient être disséminés dans les 17 régions espagnoles, mais personne n'en veut, et le problème reste entier. François Musso, Madrid RFI.
1: Et pour aller plus loin, Ceuta, ce que cachent les appels à traverser la frontière le 15 août, une enquête signée Grégory Genévrier et Sofiane Amazian à retrouver sur notre site rfi.fr. Quatre jours après le séisme en Colombie, les recherches se poursuivent, même si l'espoir de retrouver des survivants est de plus en plus mince. C'est ce qu'a admis le responsable des opérations de sauvetage. Le puissant tremblement de terre qui a secoué le pays mardi dernier a fait au moins 281 morts d'après le dernier bilan. Près de 4000 blessés et détruit près de 13 000 logements, annonce hier du président Abelardo de la Espriella. La Colombie qui renforce son partenariat militaire avec les États-Unis, tout comme d'autres pays d'Amérique latine gouvernés par l'extrême droite. Quelques jours après son investiture, le nouveau président colombien, Abelardo de la Espriella, a intégré hier le bouclier des Amériques, une alliance régionale créée par son homologue états-unien Donald Trump, dont l'objectif est de lutter contre le narcotrafic. Le Pentagone a aussi annoncé par la même occasion que Bogota autorisait Washington à mener avec des opérations militaires conjointes. Justine Fontaine.
4: Après deux années de tensions diplomatiques sous le président de gauche Gustavo Petro, c'est à nouveau la lune de miel entre les États-Unis de Donald Trump et la Colombie gouvernée depuis vendredi dernier par l'extrême droite. Depuis le Panama, où étaient réunis pour un sommet les alliés latino-américains de Washington, le chef du Pentagone a annoncé mercredi l'arrivée de Bogota dans le bouclier des Amériques. Pete Hegseth s'en est félicité à la tribune avant d'ajouter
5: « Le nouveau président a demandé au Pentagone de se joindre à la Colombie dans sa lutte contre le narcoterrorisme en autorisant des opérations militaires conjointes. »
4: Déclaration alors que les Colombiens cherchent encore des survivants du séisme qui a frappé l'ouest du pays lundi. Et cette phrase interroge là-bas car ni Bogota ni Washington n'ont précisé le degré d'implication des militaires américains dans ces potentielles opérations conjointes. Abelardo de la Espriella, qui ne cache pas sa proximité avec l'administration Trump, a promis pendant la campagne d'utiliser la manière forte pour lutter contre les groupes armés et les trafiquants de drogue. Les deux pays sont pour l'un premier producteur de cocaïne et pour l'autre premier consommateur au monde. Ils partagent du renseignement depuis des décennies, mais avant une éventuelle intervention au sol des troupes états-uniennes, le nouveau président colombien devra impérativement demander l'autorisation du Congrès.
1: Justine Fontaine, l'actualité, c'est aussi la grâce décernée à Succès Masra. L'ex-premier ministre et opposant tchadien a été gracié aujourd'hui par décret par le président Mahamat Idriss Déby. 8 autres dirigeants de partis sont aussi concernés. Succès Masra purgé depuis plus d'un an une peine de 20 ans de prison ferme. Nous y reviendrons en détail dans notre prochaine édition à 11h, temps universel. Direction le Royaume-Uni, où Nigel Farage a été réélu député. Le leader du parti d'extrême droite Reform UK avait déclenché une élection législative partielle pour, je le cite, laisser ses électeurs décider de son sort. Décision prise alors qu'il est visé par une enquête parlementaire sur ses finances. Emeline Vin, le pari est donc gagné, mais la victoire n'est pas non plus triomphale.
2: Nigel Farage réélu avec 62% des suffrages exprimés. Le scrutin de ce jeudi aura vu une participation assez faible, moins de 45%, ce qui peut s'expliquer par la date, au moins en partie. On est au milieu de l'été, au milieu des vacances des Britanniques. Cette victoire de Nigel Farage, elle était attendue. Le leader de l'extrême droite britannique est très populaire dans la circonscription côtière où il surfe sur le sentiment de déclassement. Mais surtout, aucun des partis traditionnels, travaillistes, conservateurs, verts, n'a présenté de candidat pour cette élection, estimant qu'il s'agissait d'un coup de communication de la part du leader de Reform UK. Pas vraiment d'alternative crédible donc pour les électeurs. Et pourtant, le comte Beanface, ce candidat vêtu d'une cape portant une poubelle en métal sur la tête, recueille près de 10 000 voix, un quart des suffrages. Les électeurs que nous avions rencontrés avant le vote voyaient dans cette candidature comique le seul moyen d'envoyer un message d'opposition aux députés sortants. Nigel Farage n'a pas assisté au décompte, évoquant des menaces à sa sécurité, non confirmées par la police. Il a annulé son discours de victoire prévu ce vendredi matin. Emeline Van Londres, RFI.
1: L'Europe étouffe toujours sous les fortes chaleurs. Plus de 35 degrés prévus aujourd'hui pour au moins 150 millions d'habitants sur le continent. En France, 75 départements placés en vigilance orange canicule ce vendredi par Météo France. Une sécheresse qui favorise l'apparition de feux de forêt. Dans les Landes, dans le sud-ouest, l'incendie qui s'est déclaré hier a déjà parcouru 1100 hectares ce matin et provoqué plus de 500 évacuations. Dans ce contexte de forte chaleur, une nécessité s'impose, favoriser l'accès à l'apprentissage de la natation, notamment pour les plus jeunes, alors que le nombre de noyades augmente en période de canicule. C'est pourquoi la Fédération française de natation accompagne depuis plusieurs années le dispositif Savoir nager, un programme de prévention pour mieux appréhender l'eau et les activités aquatiques. Toute la semaine, des sessions pour les enfants sont organisées près du centre aquatique de Saint-Denis où se déroulent les championnats d'Europe de natation. Christophe Diremzian a assisté à l'une d'entre elles. Reportage.
6: Allez Ethan, ventre, tu tournes sur le dos.
7: Ils sont 18 de 6 à 12 ans, tous de Seine-Saint-Denis, à suivre le maître nageur et les précieux conseils d'Alain Bernard.
8: Si je veux me mettre à plat sur l'eau, je suis obligé de monter mes fesses, de monter mes pieds. Mais si je baisse la tête...
7: Le champion olympique 2008 et 2012, un des parrains de l'opération, préoccupé par l'augmentation de morts par noyade cette année, 274 entre le 1er mai et le 15 juillet, et une prise de conscience de l'apprentissage trop saisonnière.
9: C'est un sujet qui ressort souvent fin mai, début juin, et à partir du mois de septembre jusqu'en mai de l'année prochaine, ce sont des problématiques qu'on ne parle malheureusement trop peu durant l'année, alors que pour apprendre à trouver son équilibre dans l'eau, les cycles d'apprentissage durent de 6 à 8 à 10 semaines. Et le fait qu'il y ait un apprentissage massé comme ça sur 7 semaines, il progresse énormément.
7: Avec Hugo Didier, champion paralympique 2024, la séance dans le bassin provisoire est ludique. Abrar, 7 ans et demi, et Kayla, 8 ans, sont ravis d'être accompagnés.
10: J'étais un peu stressée au début. J'ai bien aimé quand les maîtres nageurs ils m'ont aidé, leur façon de comment on nage.
11: Par exemple, ils nous disent de faire des croix pour se déplacer, et aussi des boules. C'était très bien.
7: Au total, 580 enfants auront profité de cette séance de perfectionnement durant la semaine pour gagner en sécurité dans l'eau ou en milieu naturel.
1: Le reportage signé Christophe Diremzian est dans les bassins. Toujours la star française Léon Marchand s'est qualifié ce matin pour les demi-finales du 200 mètres papillon des championnats d'Europe de natation disputés, on le disait, au centre aquatique olympique de Saint-Denis. C'est ainsi que se referme cette édition. Merci d'être à l'écoute de RFI. 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À suivre Jack dans les rues du Globe.
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2: Bonjour à vous qui écoutez Radio Alto. Nous sommes le vendredi 14 août et c'est parti pour l'agenda de ce qu'il se passe dans les Bauges. Ce vendredi, Cinébus à 21h à Cusy avec la projection du film « L'être aimé » en version originale avec Javier Bardem, Victoria Luengo et Raúl Arévalo. Réalisateur mondialement célèbre, Esteban Martinez revient en Espagne pour tourner son nouveau film. Il en offre le rôle principal à une jeune actrice inconnue, sa fille, qu'il n'a pas vue depuis 13 ans. Et tous les vendredis, concert au petit marché des producteurs du Châtelard à partir de 18h. Avec cette semaine, Yannick en solo, Pelle et Balayette. Deux groupes pour le prix d'un, solo et duo local qui envoient du steak. Concert au chapeau. Et enfin, à 20h à l'église du Châtelard, retrouvez le guitariste professionnel Olivier Saltiel pour son spectacle Guitare Mosaïque, un voyage à travers les continents et les répertoires. Entrée libre au chapeau. Dimanche 16 août, à 16h30 chez Capucine à la ferme, conte merveilleux raconté par Hélène. Participation au chapeau, goûter sur place. Dans le cadre du festival Musique et Nature, concert à l'église d'Arit à 20h30 avec les super-héros du concerto. Trois triples concertos composent un programme avec des œuvres de Beethoven, Mendelssohn qui entraînent l'auditoire au cœur d'une rare épopée musicale. Tarifs et réservations en ligne sur le site www.musiqueetnature.fr. Et à Chambéry, vous pourrez retrouver plusieurs journées de spectacles déambulatoires dans la ville de Chambéry avec la programmation Quelle Histoire qui vous propose deux spectacles pour voyager dans le temps. Tous les jours du mardi au samedi à 20h30, départ pour le spectacle Quelle Histoire, l'affaire François Descott depuis le passage Monseigneur Garnier. Et dimanche 16 août à 17h, spectacle immersif Chambéry, la grande classe. Direction la cour de l'école CAF pour une rentrée scolaire en plein 19e siècle. Les tarifs et programmes détaillés de ces deux événements sont disponibles sur le site www.chambéryquellehistoire.fr. La Friche des Rails revient du 28 juillet au 20 août 2026 à Annecy avec une nouvelle programmation estivale. Chaque mardi et jeudi, artistes et associations locales investiront la Friche des Rails avec des ateliers, des scènes ouvertes et des DJ sets. Plus d'informations sur annecy.fr, rubrique activités, événements. Concernant les annonces sur le massif, sécheresse en Savoie, renforcement des mesures de restriction des usages de l'eau. Depuis le 1er août, la zone du Chéran est passée en situation de crise. Seuls sont autorisés les usages prioritaires de l'eau, concourant à l'alimentation en eau potable des populations, à l'abreuvement des animaux, à la sécurité civile.

0: ville, à la salubrité publique et à certains usages agricoles. La marche des partisans revient pour son édition 2026 du 28 août au 3 septembre. Pour sa troisième édition, la marche des partisans vous propose une randonnée en itinérance sur toute la semaine à travers des rencontres locales et des ateliers. Ils invitent tous les jeunes de la région à se joindre à eux pour se rencontrer, marcher ensemble et enrichir les discussions sur une journée ou plusieurs. Pour participer et avoir plus d'informations, envoyez un mail à partisanwalk, partisan, P-A-R-T-I-S-A-N, walk, W-A-L-K, @systemli.org avant le 15 août. Et le samedi 15 août sera la date limite pour envoyer vos articles apparaître dans le Vivre en Bauge d'automne qui sortira le 21 septembre. Envoyez vos contributions à l'adresse info@amidesbauges.org. Radio Alto est actuellement en grille d'été. 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
7: Les gardiens de baguettes magiques est une série de l'autrice américaine Tiffany McDaniel, publiée en France par les éditions Gallmeister à partir de 2025. Il s'agit d'une série de fantasy très rigolote, où nous suivons les aventures de Charmille, une jeune fille qui vit avec sa tante Chaudronnille, une sorcière chapelière, douée avec les tissus, les fils et les aiguilles. Enfin, Charmille l'appelle « tante », mais en réalité, elle et Chaudronnille n'ont pas de lien de sang. Chaudronnille a trouvé un jour un bébé aux taches de rousseur bleue dans son chaudron. Et ce bébé, c'est des Charmilles. Contrairement à sa tante, Charmille n'est pas destinée à devenir une chapelière magique, mais une gardienne de baguettes. En témoigne son nombre, qui ressemble à un œuf duquel sortira sa baguette, une sorte d'animal compagnon magique qui peut se transformer en baguette pour lancer des sorts. Ainsi, à 8 ans, Charmille doit aller à l'école des sorciers pour apprendre la magie. Elle n'a pas envie de quitter sa tante, ni les chapeaux qui vivent avec eux. Eh oui, vous avez bien entendu, les chapeaux sont vivants dans ce livre. Elle n'a pas non plus envie de quitter Égypte, leur chatte momie qui a aidé à construire les pyramides. Oui, oui. Bref, Charmille n'a guère envie de quitter son train-train quotidien. Jusqu'au jour où sa tante est kidnappée par un méchant chapeau qu'un inconnu lui a emmené pour qu'elle le soigne. Qui a enlevé tante Chaudronnille ? Des opposants à l'association de lutte contre la maltraitance animale, en magie, de laquelle elle fait partie ? Quoi qu'il en soit, Charmille se retrouve seule. Et cette fois, elle est bien contrainte d'aller à l'école, si elle veut avoir une chance de retrouver sa tante. Attention, ce livre est une véritable pépite. Tiffany McDaniel nous plonge dans un univers parfaitement loufoque, où les chapeaux sont vivants, ressemblent à des animaux de compagnie, ou même à des amis, puisqu'ils parlent. Un livre où les dodos peuvent se transformer en dragons et où les balais magiques volent en gloussant. Vous pensez sans doute qu'avec son école de sorciers, cette histoire est un copier-coller d'Harry Potter. Eh bien, je vous assure que non, pas du tout. Beaucoup plus drôle et bien moins rattaché au monde réel que ne l'est Harry Potter, vous vous sentirez complètement dépaysé en rejoignant Charmille dans son monde de magie et de chapeaux. Voici, pour finir, un extrait du premier tome, Un ciel plein de dragons, que j'espère que vous apprécierez autant que moi. Et si vous commencez votre lecture, ne vous arrêtez pas au premier tome, le deuxième est encore mieux.

Le grenier était dans la plus haute tour de notre maison. Cette tour tordue penchait vers l'est et était pleine de tissus et de dentelles qui flottaient au-dessus de nos têtes jusqu'aux poutres du plafond. Il y avait de longs boutons minces avec des jambes comme des mille pattes qui se hissaient sur le tissu flottant pour sauter ensuite sur le crâne de Tante Chaudronil. Ça lui causait une telle peur qu'elle était chaque fois tout près de se prendre les pieds dans ses tresses. Puis elle riait et elle ouvrait les bras en disant « Je vous aime tous comme un ciel plein de dragons !» Le grenier lui répondait en battement d'ailes et en murmure étincelant. J'adorais y monter. Il y avait des fauteuils capitonnés et rembourrés, avec de petites jupes qui retombaient devant les pieds en bois, si bien que les chapeaux souris, qui pouffaient de rire, pouvaient se précipiter dessous pour se cacher des chapeaux hiboux qui volaient dans la pièce. Il y avait assez de fauteuils rebondis pour que tous les chapeaux puissent s'asseoir quand ils étaient fatigués de courir avec moi à Égypte, sous le tissu flottant, devant les étagères de bocaux sautillants, remplis de babioles et de colifichets, comme les soufflets de citrouille et les plumes de feu que Tante Chaudronil cousait sur ses créations. Parfois, Monsieur Capitaine Bateau, le chapeau pieuvre, me prenait dans un de ses tentacules et me propulsait dans les airs avant de me reposer là où les chapeaux les plus courageux faisaient déjà la queue en attendant leur tour. Dans notre maison magique, le grenier était la plus magique de toutes les pièces et il y avait toujours une lueur et une chaleur qui venaient du chapeau couvert de flammes installé dans la grande cheminée en pierre. « Ce chapeau a appartenu à un dragon autrefois, » me dit un jour Tante Chaudronil. « C'est pour cette raison qu'il est en partie en feu. » Il aimait bien quand je faisais griller des guimauves dans ses flammes et il prenait grand soin de ne pas les brûler. Tante Chaudronil soufflait sur les boules pour les refroidir avant de les donner aux chapeaux qui se rassemblaient en attendant leur friandise. Les chapeaux aux chauves-souris plongeaient à toute vitesse pour en piquer une avec leurs dents pointues avant de remonter d'un coup d'aile dans les poutres où ils se suspendaient tête en bas et mastiquaient bruyamment. C'était dans le grenier que Tante Chaudronil fabriquait tous les chapeaux.

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1: 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Une fois n'est pas coutume, on va parler sur Radio Alto de quelque chose qui s'est passé à Annecy. C'est une phase de création sur laquelle nous reviendrons plus tard. Et en attendant, on va vous parler d'un collectif qui s'appelle le collectif Nakama. Et pour en parler, je reçois Saïef Remid. Bonjour.
2: Bonjour.
1: Alors, est-ce que tu peux nous en dire un peu plus sur ce collectif, justement ?
2: Alors, le collectif Nakama, c'est donc un collectif d'artistes, mais pas que. On est trois artistes issus du territoire, donc de la Haute-Savoie, qui se sont mis ensemble, qui se sont choisis pour collaborer, co-créer, co-agiter autour de projets sur cette notion dite des arts du geste. Du coup, il y a Farid Ayem Ramouni qui est danseur, qui a fait le CNSM de Paris et qui s'est dirigé vers le cirque et notamment la danse dite verticale. Donc, c'est quand on est suspendu sur des structures, enfin des parois avec des cordes en fait, et qui travaille aussi beaucoup autour des notions d'identité et de genre dans le collectif sur ses projets.
3: On est arrivé à se rencontrer dans différents projets avec Saïef, en extérieur au départ, et puis on a matché l'un et l'autre sur les esthétiques chorégraphiques qu'on défendait, sur les propos, sur les idées, ce qui m'a amené à collaborer avec le collectif Nakama.
2: Il y a aussi Antoine Dehep, qui est artiste circassien, qui lui avait fait la formation de Fratellini.
4: Moi c'est Antoine. Je suis interprète sur le spectacle de Complexus. Je suis circassien, surtout. Et ma spécialité, c'est surtout les aériens et l'acrobatie. J'ai commencé à travailler sur cette pièce avec Saïef, Yara et Titi. Et Farid. Et toute l'équipe, Patrick et Jérémy. Et Seb. À partir du moment où... Saïef m'a parlé de ce projet parce qu'on avait déjà créé une pièce ensemble tous les deux il y a 3 ans de ça, 4 ans. Il m'a parlé du projet, il m'a demandé de faire partie des interprètes et j'ai dit carrément, ça me botte à fond.
2: Et moi-même qui suis danseur et qui a eu un parcours en tant que danseur hip-hop de mon adolescence. Donc j'ai fait de la compétition, ce qu'on appelle des battles de danse hip-hop, jusqu'à 24-25 ans. Et ensuite, je me suis dirigé vers la danse dite contemporaine. J'étais trop vieux pour intégrer des formations en danse contemporaine. Donc du coup, ce que j'ai fait, c'est que j'ai pris des programmes d'école, j'ai analysé les intervenants et je les ai suivis parce qu'ils donnaient des formations à titre individuel. C'est comme ça que je me suis formé aussi, tout en étant sur scène auprès de différents chorégraphes. Donc voilà, la danse dite hip-hop vers la danse la danse hip-hop vers la danse dite contemporaine. Et voilà, et du coup, l'idée, c'est de pouvoir à la fois créer de manière collaborative vraiment ensemble et de porter des directions à trois et aussi de pouvoir créer de manière sans forcément porter une direction à trois ou à quatre. Donc, c'est-à-dire qu'on peut porter une direction, par exemple, comme Complexus, le spectacle dont on va vous parler, de manière individuelle, mais la partager dans la collaboration ensemble. C'est différent que de porter à ensemble un projet, de le défendre aussi institutionnellement. Et après, il y a aussi, et en tout cas, on peut pas faire sans, c'est important, c'est peut-être même 70% du travail dans pour pouvoir faire de l'artistique. Il y a aussi Michel Roderick qui est là et qui nous accompagne et qui est dans la coordination et aussi ce qu'on appelle la production, mais ensemble, on échange en ping-pong sur des projets, sur des manières de faire, de collaborer. Donc voilà. Souvent, on dit qu'une structure est portée par des artistes, mais non, en fait, pas du tout. En tout cas, de manière individuelle, moi, je ne le pense pas comme ça. C'est à la fois, oui, des artistes qui vont peut-être alimenter plus facilement artistiquement des choses. Mais c'est aussi une personne à la coordination, à l'administration, à la production, des personnes à la technique. C'est un travail d'équipe, en fait, et un travail de collectif où on envisage justement les échanges de manière circulaire et non pas pyramidale.
1: Alors là, on est réunis aujourd'hui pour parler justement de la dernière création qui s'appelle Complex Us. Et tu l'as dit, tu n'es pas tout seul dans ce studio, il y a aussi Seb et Michel. Bonjour à tous les deux.
5: Bonjour.
1: Est-ce que vous pourriez nous dire, avant qu'on parle justement de la création et de comment est né Complex Us, vous, quel est votre rôle dans cette aventure, Michel?
5: Alors le mien de rôle, c'était en amont... En amont du projet, c'était travailler aussi avec Saïef sur le contenu même du projet lui-même, c'est-à-dire l'aspect conceptuel, la recherche de sa question, la question qu'il soulevait, et de travailler aussi sur des éléments à la fois philosophiques, sociologiques, là-dessus. Donc c'est à faire un ping-pong avec lui là-dessus, parce que moi, mon parcours, il vient plutôt de là. Et ensuite, ça a été de monter ce qu'on appelle dans le spectacle vivant la production, c'est-à-dire les moyens que l'on se donne en termes humains, en termes financiers, en termes aussi de partenaires et collaborateurs institutionnels, pour qu'on puisse monter l'ensemble de ce projet-là et qu'on puisse l'anticiper au mieux, pour qu'une fois qu'on soit dans le processus de création, on ait le moins de problématiques techniques, humaines, financières, d'arriver à l'équilibre au mieux. Parce qu'une fois de plus, il y a plein d'imprévus, il y a plein de choses, de conditions qui bougent, qui changent. Et donc, on a beaucoup travaillé en amont avec Saïef, indépendamment même sur le choix des interprètes, comment on les choisit, pourquoi on les choisit, comment on les met en présence. Pareil sur l'équipe technique, avec qui on va collaborer, etc.
6: Mon nom, c'est Yara Geller. Je suis brésilienne. J'habite en Belgique. Et je suis interprète pour Complex Us. J'ai passé une audition, j'ai reçu un appel. J'ai vu le projet, il m'a intéressée surtout pour les mélanges entre la danse et les cirques, les sols et l'air. Et moi, j'étais formée comme danseuse à la base et puis je fais une école des cirques. Et donc, mélanger ces deux univers... ça m'intéresse et c'est ça qui m'a attirée pour envoyer ma candidature pour cette audition. Et puis on s'est rencontrés avec Saïef et voilà, c'était une chouette rencontre et je me suis retrouvée ici.
1: Saïef, j'aimerais que tu me racontes comment a germé l'idée de Complex Us, d'où est-ce que ça arrive ?
2: Ça vient d'une notion qui m'anime et qui m'intéresse depuis mon premier spectacle qui s'appelle Nakama. Donc Nakama, ça veut dire compagnon en français, c'est un mot japonais. J'ai une histoire particulière avec le Japon, avec ce pays où on peut dire au jour d'aujourd'hui que j'ai un petit peu vécu, j'y suis allé beaucoup de fois, 13 ou 14 fois, donc en tout j'ai dû vivre presque un an. Mis les différentes expériences bout à bout. Donc cette notion de lien qui m'anime et qui a coloré les trois pièces que je porte au sein du collectif. Donc Nakama, le premier qui était le lien de, enfin qui était une valorisation d'un collectif avec des individualités très marquées, tous danseurs à cet endroit-là. Et comment on pouvait faire ensemble dans l'objectif de cheminer vers une quête et qui était pour moi une espèce de quête de l'harmonie qu'on essayait de trouver avec nos différences notoires. Et c'était en plus après les attentats en 2015, je crois, c'était le Bataclan, tout ça. Donc la question de faire avec l'autre, de revenir à l'autre et de se dire ok, on peut avoir des différences, on peut avoir des cultures différentes, mais comment justement on peut tendre ensemble vers cette quête de l'harmonie, ça me paraissait assez intéressant de pouvoir et nécessaire de le rappeler à ce moment-là. Ensuite, il y a eu en 2000, donc ça, Nakama, le premier spectacle, c'était en 2018. Ensuite, 2021, le duo Exchange, où là, c'était un projet de co-écriture entre Antoine Deheb du collectif en cirque et moi à la danse. Donc, on a porté la direction artistique ensemble. Et c'était le lien avec par rapport à la valorisation de l'altérité, c'est-à-dire deux jeux avec des backgrounds différents et des manières de bouger, d'envisager le geste dans des disciplines qui sont différentes. Bah comment on pouvait dialoguer sans s'oublier dans nos rapports et dans nos individualités et de valoriser justement cette altérité dans l'objectif de se transformer et d'évoluer. Et Complexus, du coup, qui est le projet en 2024, qui est toujours sur cette thématique du lien et qui est plutôt un lien d'interdépendance et qui est parti d'un constat qui était que quand on regarde autour de nous, les individus, les êtres humains sont constamment en rapport les uns avec les autres, les uns avec les autres dans un environnement, au rapport aussi avec le vivant. Et quand on prend de la distance, comme si on allait dans le ciel avec une montgolfière ou qu'on prenait l'avion, ben on se rend compte que toutes ces sommes d'individus constituent un espèce de tout qui est en interdépendance, qui est en relation de manière réciproque et qui tisse indépendamment de leur volonté et même de leur conscience un espèce de paysage qui s'auto-organise, un paysage complexe. Et là où aujourd'hui on peut avoir des volontés de revenir à des identités qu'on assume et qu'on dit que voilà, des identités très parfois marquées ou dans des rapports où on peut imposer une certaine vision des choses, bah finalement on est de manière très intrinsèque et constamment en lien, qu'on le veuille ou non, qu'on veuille mettre des barrières sur des territoires ou des frontières ou non, on sera en lien. Et indépendamment de nos volontés, ce qui se répercute à un endroit, enfin, ce qui se passe à un endroit dans le monde, peut se répercuter à un moment donné à un autre endroit, même où l'on vit, en fait. L'écologie est un exemple de nous par rapport à notre, ce qu'on produit par rapport au vivant, et ce qui commence à se répondre, justement, et même sur des problèmes migratoires, enfin, c'est pas des problèmes, mais c'est-à-dire des guerres qui a des endroits qui causent des phénomènes migratoires ou des catastrophes naturelles qui causent aussi des phénomènes migratoires. Et du coup, maintenant, ça devient de plus en plus global et c'est comment ensemble, justement, on s'adapte et on fait avec ça, alors que ça, on ne les a pas forcément prévus, anticipés au préalable. Donc on est constamment, et je me suis rendu compte qu'on est constamment en interdépendance. Et complexe, c'est justement ça, c'est-à-dire c'est de venir poser une écriture chorégraphique où les interprètes sont en interrelation, en interdépendance. Et pour ça, je m'appuie d'une méthodologie, parce que là, il s'agit de rentrer dans du geste à proprement dit, qui est la pensée complexe d'Edgar Morin, qui m'a aidé justement à approcher ces phénomènes d'auto-organisation, à laisser auto-émerger de la matière dite, enfin, qui me semble singulière, sans que nous, on projette trop nos volontés là-dedans, et qui a créé des hybridations. Parce que ma manière d'illustrer cette complexité, c'est de partir de gestuels qui de mettre en présence des gestuels qui sont parfois à l'opposé. Par exemple, quand on prend de la danse, qui est fait pour collaborer, rituels qui peuvent venir dans l'histoire de certains rituels, qui est là pour collaborer, commémorer, pour faire la fête aussi, c'est, d'une certaine manière. Et quand on prend les arts martiaux, qui sont faits pour neutraliser l'autre dans l'objectif de protéger sa vie, on est quand même dans deux manières d'antagonisme, de passer par le mouvement. Le langage circassien est très vite confronté à la notion de risque. Là où nous, dans la danse, on peut peut-être chuter, mais on a moins de risques. Alors que dans le cirque, malheureusement, dans certaines expériences, il y a des vies qui partent parce qu'il y a des chutes d'une certaine hauteur ou autre. Donc le risque est d'emblée au centre. Donc du coup, j'ai mis en présence des principes issus de la danse, des arts martiaux et du cirque. Et au cirque, c'est la suspension, par exemple. La danse, c'est une manière de s'exprimer dans des qualités, de rentrer dans des qualités de mouvement. Au niveau des arts martiaux, je me suis inspiré du jiu-jitsu brésilien, qui est un art martial du Brésil, et du...
5: Wing Chun,
2: merci Michel. Du Wing Chun, qui est un art martial du sud de la Chine, qui travaille beaucoup sur l'aspect de main collante, où on va chercher le contact, c'est un art martial dit de close combat, et on va venir faire des clés, on va venir toucher, empoigner d'une certaine manière. Donc je travaille autour, donc, dans le Wing Chun, de ce qu'on appelle le Chi Sao, les mains collantes qui viennent justement créer des saisies et des types de clés. Ces clés-là qu'on retrouve au sol avec le jiu-jitsu brésilien, avec ce qu'on appelle le principe d'effet levier. C'est comment, à un moment donné, je mets mon poids du corps à un endroit qui va faire que le corps de l'autre, dans son ensemble, va être entraîné quasiment sans force. Donc du coup, c'est ces principes-là que je mets en présence et qui ont servi de matériel de recherche pour Complexus. Et du coup, qui dit suspension, dit recherche d'un agrès, d'une manière de s'élever. Et en tout cas, ce qu'on ne voulait pas, c'était de prendre des agrès identifiés dans le cirque, comme un trapèze ou un cerceau aérien, et de le poser sur scène. On s'était dit, on a un principe de suspension, on a un principe de hauteur, milieu, haut, bas, et comment on peut justement imaginer avec Seb, Michel et les autres artistes aussi, quelque chose qui rentrait dans ces principes-là. Et qu'est-ce que dans nos rapports et dans tous nos cerveaux, en confrontant nos idées, qu'est-ce que ça a laissé émerger? Ça a laissé justement émerger une espèce de structure métallique en aluminium avec plein de contraintes à un endroit, qui a été un beau challenge aussi, et qui monte et qui descend et qui change d'angle aussi et qui se balance. Donc qui a son propre mouvement, et son propre mouvement va venir avoir une influence sur nous, donc va être en réciprocité avec nous. Et nous, notre manière de bouger va avoir une influence sur la structure aussi. Donc du coup, on est dans ce lien d'interdépendance.
7: Non, la structure, c'est l'avant qui monte et tout qui monte droit. On est en tableau, tu sais, sur la dernière image.
8: Ouais. Faut baisser l'avant, monter à l'arrière, rester dans cette position-là, faire gros pivot.
7: Oui, mais du coup, on a un mouvement qui est plus long, quoi. C'est ça que je veux dire.

0: Et alors, Seb, c'est là qu'on sent que tu arrives.
1: Ils ont plein d'idées.
0: Alors, comment t'es arrivé justement dans ce projet-là?
2: Non, bah, ils m'ont payé le café et du coup, je me suis dit, allez, vas-y, ils sont sympas, je vais leur filer un coup de main. Et du coup, voilà, ils avaient plein d'idées, des idées très folles. Et voilà, le but, c'était d'essayer de réaliser tout ça. Après, plus ça avançait, plus ils avaient des nouvelles idées. Donc, c'était encore d'essayer d'aller au bout du challenge. Donc, voilà, donc, il y avait tout un concept d'arriver déjà à y rendre assez résistant pour ce qu'ils avaient à faire. Parce que là, on dépasse un peu la législation en termes de levage, en termes de tout ça. Une structure qui se balance, des gens qui montent dessus, avec un peu les produits qui existent du marché. Et donc voilà, c'était mettre en branle un petit peu tout ça et aller au bout de leur truc, quoi.
0: Et ça se passe comment pour une équipe technique, alors? Est-ce que c'est la personne qui fait « Non, là, les mecs, ça va pas être possible » ou alors tu t'es vraiment mis dans le truc de « Ok, on va tout faire pour que ça marche ».
2: Non, sur le premier coup, tu dis « Non, c'est chaud ». Après, tu dors. Quoi, tu essayes de dormir, mais tu dors pas et tu te dis « Ouais, peut-être c'est faisable quand même ». Donc au début, ça s'est passé sur un dessin qu'Antoine avait fait, un dessin avec plein de tubes. Un truc à te dire, mais alors ça, mais déjà, ne serait-ce comment on y charge dans un camion, quoi, c'est impossible. Donc après, bah, tu trouves des combines, à force de pas dormir, bah, du coup, tu te dis, ouais, si, ça peut faire comme ça, ça peut faire comme ça. Après, au tout début, c'est vrai que c'était un prototype qui était pas très esthétique. À force d'évoluer avec, on est arrivé à presque la trouver esthétique, je me trompe ou...
3: Tout à fait, à porter une esthétique dessus. Il y a une transformation dans... une réelle transformation en milieu de projet avec cette structure qui a été assez folle. En fait, au début, cette structure, on avait du mal à l'assumer. On voulait la cacher, la peindre en noir, presque faire intervenir des principes de magie nouvelle pour pouvoir œuvrer dessus, pour qu'on puisse pas la voir. Et là, c'est Patrick Cugna, qui est notre créateur lumière, qui a dit peut-être qu'on peut essayer déjà de voir si on porte de la lumière dessus, bah, qu'est-ce que ça donne, en fait? Et du coup, on l'a gardé en aluminium, c'est bien ça. Et en portant de la lumière dessus, tous, on a été un peu dépassés par ce qui se passait dans le bon sens. C'est-à-dire que bah, dans cette complexité-là, ça a laissé émerger un lustre.
4: Patrick Cugna.
5: Oui, bonjour.
4: Donc, tu es régisseur éclairagiste ou créateur lumière?
5: Alors... ça a commencé il y a quelques mois, là où il y a eu une rencontre d'abord avec Saïef, qui est le chorégraphe de ce spectacle, Complexus. La rencontre, on a commencé par... il a exposé un peu son projet, puis j'ai essayé, par des questions, de bien comprendre ses intentions, son imaginaire, sur quoi je m'aventurais. Et par la suite, une fois qu'on s'est entendu là-dessus, qu'il y avait une scéno qui était bien claire pour moi... Eh ben, de là, je suis retourné à ma maison et bien sagement, au calme, j'ai commencé à voir quelles images on pouvait fabriquer avec ce projet-là, entre les idées de Saïef, les contraintes techniques qui s'imposaient à moi de par l'énorme structure qu'ils ont décidé de mettre dans leur spectacle. Et voilà, ensuite, on a commencé les premières résidences en octobre, 2 semaines de plateau. Là où on a pu tester un peu la lumière sur cette structure, sur les tapis. Là-dessus, il y a eu beaucoup de satisfaction sur ce que j'avais anticipé, ce qui se produisait sur le plateau. Donc il y a beaucoup de choses qui se sont validées déjà sur ces 2 premières semaines. On vient de finir la 2e semaine. Je suis très fatigué et très content parce qu'on a de belles images et... tout ce travail qui a été fait en amont vient de se valider là ces derniers jours. Mon travail est fini. Là maintenant, c'est du nettoyage, c'est du pictural, c'est... voilà.
3: Là, c'est-à-dire que la structure est devenue lustre qui réfléchit la lumière et ça lui a donné une esthétique qui n'existait, qui n'était pas présente en amont. En amont, c'était un objet industriel, hein. C'était un peu ça.
2: Ça reste un objet industriel.
3: Ouais, ça reste un objet industriel, mais quand on porte de la lumière dessus, ça la transforme, ça lui fait dire autre chose. En tout cas, elle raconte autre chose et ça lui donne une esthétique qu'on avait du mal à réaliser, en fait, qui était, enfin, on aurait pu la réaliser, une esthétique sur sa structure, mais ça demande financièrement aussi, parce que ça, c'était aussi un des éléments et pour moi un des principes dans la recherche, c'est comment on arrive à faire des choses qui soient financièrement possibles. Que la structure nous coûte pas 60 000 euros, quoi. Donc moi, en tout cas, dans le rapport d'échange avec Seb, je l'ai jamais entendu dire c'est impossible. Au contraire, il a toujours dit tout est possible. Après, faut y voir et faut chercher. Et c'est ce qui a donné pas mal de nuits blanches et pas mal, en tout cas, tout le long du projet. Moi, ça a été très honnêtement un challenge à tous les endroits, parce que venant de la danse, n'ayant jamais fait de cirque de manière et n'ayant jamais travaillé avec un agrès circassien, c'était tout nouveau pour moi. Donc là, le fait aussi d'avoir des individus autour de ce projet-là qui ont des expertises à des endroits et on se retrouve tous ensemble et avec le ping-pong, ben, on fait travailler justement cette intelligence collective. Ben, on est arrivé là, on en arrive aujourd'hui. Et du coup, ce qui fait que le challenge, je trouve qu'aujourd'hui, on a pu l'assumer et surmonter, je ne sais pas, mais en tout cas, être à l'endroit qui nous parle. Et après, c'est aussi un projet où on a eu beaucoup d'incertitudes. En tout cas, par exemple, l'histoire des moteurs. Déjà, on n'était pas sûr qu'on allait pouvoir avoir des moteurs. Non, mais il y avait plein d'incertitudes. Et c'est marrant parce que dans la pensée complexe d'Edgar Morin, il y a vraiment 7 principes. Et un des principes, c'est comment faire face à l'incertitude, mais en tout cas, l'incertitude, à un moment donné, va se passer. On est dans un monde incertain, de toute manière, et à un moment donné, il va falloir trouver des solutions et de voir comment on peut rebondir là-dessus, comment on peut s'adapter. Donc, c'était un aussi des principes dans la méthode même de la pensée complexe. Voilà, en tout cas, ce que je peux en dire dans le process quant à la structure et à l'écriture aussi, mais...
6: Aux prémices de mon travail, donc il y a eu un travail sur le geste, et à partir de ce geste là on a créé une sorte de canevas de différentes scènes, parce que ça a été monté, créé par petites scènes, et donc tous ces tableaux là ça a été de leur donner ensuite un cadre avec des règles esthétiques, de lumière, de rythme, de son, pour aller vers l'idée de raconter ce propos qui était le rapport que ces individus entretenaient avec la complexité, comment est-ce qu'ils construisaient, co-construisaient ensemble dans l'espace qu'on allait créer.
0: Et donc on a compris, la structure, c'est le 5e interprète sur scène en fait,
3: ouais.
0: Mais ça veut dire qu'il y en a 4 autres. Qui sont-ils ? Parce qu'on ne les a pas présentés.
3: C'est vrai, merci. Donc il y a deux filles qui sont sud-américaines, une qui vient d'Argentine mais qui a grandi au Brésil, et une autre qui est chilienne. Les deux sont circassiennes avec plus ou moins une formation de danse. Donc par exemple Tiare qui est chilienne, alors elle a vraiment une formation de danse académique, et ensuite elle s'est formée en cirque.
7: Ben, je m'appelle Tiare, je suis danseuse et aussi artiste de cirque. Mon spécialité, c'est les cerceaux aériennes. Et ici, dans cette pièce, du coup, je fais un mix entre mes deux aspects et aussi des contorsions que j'essaie d'amener un peu sur plateau. Comment on arrive à, ou j'arrive à créer un langage qui arrive à porter toutes mes spécialités ou les apprentissages que j'ai fait pendant ma vie professionnelle.
3: Et Yara, l'autre interprète, a une formation de cirque et même est issue d'une famille circassienne. Et ensuite, elle s'est un petit peu formée en danse. Donc, elles avaient déjà des parcours avec des hybridations. Toutes deux sont en cirque, sont spécialisées en cerceau aérien, donc ont l'habitude avec l'aspect de l'aérien. Et Yara, elle a en plus, elle est sur de la corde souple en aérien aussi, elle a une deuxième spécialité. Voilà, et il y a Antoine, Antoine, qui, comme j'avais présenté tout à l'heure, qui est dans le collectif et qui est, lui, porteur au cadre aérien. Et du coup, on a imaginé un cadre, comme une espèce d'échelle en milieu de la structure, où lui peut suspendre la tête en bas. Et il peut être vraiment dans une relation de porteur-voltigeur. Donc lui, il porte et la personne en dessous, ça, ce qu'on appelle la, le ou la voltigeur-euse. Donc on est parti de ça pour imaginer les différentes barres qui vont se mélanger au sein même du cadre de la structure. On est parti de ce cadre aérien qui ressemble à une échelle et qui est aussi un super acrobate et moi-même, comme je disais tout à l'heure, qui est alors là vraiment dans de la danse et qui vient apporter ces principes martiaux.
0: Michel, tout à l'heure, tu dis

0: subtilité du monde, du vivant, et clarifier, distinguer ces différents éléments et en comprendre les liens. Donc c'est ça la base du travail de Saïef, c'était, ben voilà, j'ai abordé le lien sous cet aspect-là, comme vous expliquiez tout à l'heure, premier spectacle, second spectacle, là où je prends l'envie de travailler l'interdépendance et la réciprocité. Et donc là, cette réciprocité, cette interdépendance, elle est venue, comme on l'a dit jusqu'à maintenant, une structure qui devient une présence. Et après, au-delà de ça, quelles sont les présences, quelles sont les qualités des personnes qu'on voudrait mettre en présence. Quand je parle de qualité, je parle surtout de choix autour des arts du geste et du mouvement. Et là, on est parti, en effet, sur s'il y a une structure et si on va chercher de l'aérien, il va falloir qu'il y ait des gens qui aient l'habitude d'aller sur ces structures. En cirque, il y a plein d'aspects autour de l'aérien. On va du trapèze fixe, du trapèze qui est volant, qui peut basculer. On peut aller justement au cadre aérien. On peut aller à des gens qui sont sur des agrès fixes et qui montent, descendent. Des gens qui restent fixés à une hauteur. Donc on a aussi clarifié et distingué un peu ça. Et on a fait aussi le choix d'aller travailler avec des gens qui aient une corporalité qui puisse aller aussi vers la danse. C'est-à-dire qui puisse non seulement être sur une structure, être à l'intermédiaire des hauteurs, et puis être au sol aussi. Donc des gens qui travaillent de l'acrobatie, de la contorsion, et qui soient aussi dans des qualités dansées. Donc on est parti là-dessus, on a clarifié ça avec Saïef, et ensuite on s'est dit qu'on n'avait pas envie de faire des castings. Donc on a plutôt fait une semaine où on a contacté le Centre National des Arts du Cirque, par exemple, et d'autres structures. On a invité des gens qui avaient envie. On leur a présenté le projet, on a explicité ça, et on leur a invité sur une semaine. On les a invités à venir faire une forme de stage participatif autour de ça.
1: Ben moi, j'aimerais bien qu'ils soient éparpillés un peu à droite, à gauche, fatigués. Genre, c'est pour ça que je voulais booster et tout, et qu'il soit un chat. Ça redescend, ça regarde aux quatre coins la structure, etc. Un peu de silence pour que le ballon se ralentisse. On laisse le ballon ralentir. Ils avancent. La structure commence tout doucement à monter l'avant, et ils commencent à grimper. Elle va commencer à faire ça et à monter. Et à ce moment-là, ils commencent à grimper, comme pour le début des fourmis, mais individuellement, et ils prennent place dans le tableau final.
2: Du monde de l'art, je ne connais que mon statut de spectatrice. Donc je trouve ça intéressant de savoir comment on crée un spectacle, justement. Donc, quelles sont les étapes? Comment Complexus a vu le jour?
3: Alors, effectivement, dans ce que tu dis là, déjà, c'est un spectacle en soi. C'est-à-dire que, à un moment donné, on laisse émerger de la matière, on collecte de la matière, mais il faut poser une écriture de corps et de mise en scène au plateau. Ce qui veut dire qu'à un moment donné, on va trahir un petit peu certains endroits. Je mets des guillemets à mot trahir parce que se rapprocher de l'instant qui a été auto-émergé, qui a été émergé et qui a causé une auto-organisation, qui a fait waouh, dans les liens du geste, il y a des choses fabuleuses qui se sont passées. Donc on a collecté ça, mais pour s'en rapprocher, en fait, on n'arrive jamais à reproduire exactement ce qui s'est passé dans un instant qui n'est déjà plus là, en fait, parce que c'était il y a des mois auparavant. Donc, du coup, on trahit toujours un petit peu, en fait. Et du coup, la création, elle s'est faite vraiment... on a eu six semaines de recherche complète. C'est-à-dire en termes de mouvement, en termes de structure. Et sur ces six semaines-là, on a beaucoup filmé, parce que moi, étant donné que je suis à l'intérieur, j'ai fait avec eux. Donc, c'est-à-dire, quand je dis que je suis intérieur, c'est que je danse au plateau avec eux, je suis interprète aussi. Donc, du coup, on a beaucoup, beaucoup filmé. J'ai fait un gros travail de dérecharge en collectant la matière qui a été émergée, qui me semblait le plus à l'endroit de ces hybridations, de cette singularité de mouvement et aussi de logique de corps. Donc, j'ai sélectionné ça, mais entre la théorie et la réalité de poser une écriture, il y a un gros travail. Donc on a eu, suite à ces six semaines-là, cinq semaines encore de temps d'écriture au plateau. Donc en tout, on a eu 11-12 semaines de temps de travail pour écrire le spectacle, le mettre en scène et se poser la question aussi dans comment on voulait l'articuler et du sens. Et quand je parle de sens, c'est vraiment du sens dans des logiques d'écriture corporelle et d'interaction ensemble.
0: par rapport à la question que tu posais, Marion, en fait, il y a trois temps, trois grands temps dans l'élaboration d'un spectacle.

0: type spectacle vivant. Il y a le temps de production en amont, c'est-à-dire que une fois qu'on a émis le sujet du spectacle et qu'on l'a clarifié, il va falloir l'expliquer à différents partenaires. Il y a des coproducteurs, il y a des théâtres qui vont aider, accueillir les temps de recherche sur un plateau, les temps de recherche dans un studio, mais aussi après, sur les fameuses semaines dont parle Saïef, c'est les temps où on a besoin que la personne qui soit créateur lumière, qui soit créateur en son, qui soit aussi scénographe, qui soit aussi à la recherche technique de la structure. Ça, c'est 5 semaines sur un plateau de théâtre, avec toute la nécessité d'un plateau de théâtre et de la technicité d'un plateau de théâtre. Et ça, en amont, il faut le rechercher. Donc une fois qu'on l'a explicité, il faut prendre son bâton de pèlerin, entre guillemets, et puis aller rencontrer les différents partenaires qu'on pourrait avoir, leur expliciter le projet, leur expliciter les besoins, et voir comment ça répond, comment ils veulent soutenir ou non le projet, et comment ils peuvent aussi, ils ont la volonté de le programmer une fois qu'il sera créé. Donc ça, c'est la première étape. Ensuite, il y a l'étape dont Saïef parle, qui est, il y a un casting, on choisit les gens avec qui on veut travailler, mais pas uniquement les interprètes, hein. C'est aussi justement... Bon, Seb, on connaît depuis longtemps, donc la sélection a été faite, mais qui on va choisir au son, à la musique?
1: Je m'appelle Jérémy Chartier, et sur le spectacle Complexus, je me suis occupé de la création musicale. J'ai rencontré Saïef et l'équipe du spectacle pendant l'été 2023, soit environ 9 mois avant la première. Alors pour travailler, Saïef m'a donné des sons qu'il aimait et des vidéos des différents matériaux chorégraphiques qu'ils avaient développés sur les périodes de résidence précédentes. D'une part, j'ai travaillé par rapport aux envies de Saïef. Lui, il avait notamment envie d'avoir des cordes, des instruments à cordes et des sons électroniques. Il y a eu une problématique aussi de trouver des ambiances sonores, des morceaux qui marchaient avec les matières chorégraphiques. D'autre part, moi, j'avais une problématique aussi de mettre en place ce que j'appelle une trame énergétique du spectacle, c'est-à-dire comment j'allais faire évoluer la musique et l'énergie musicale durant le spectacle.

0: qui on va choisir à la lumière, qui on va choisir peut-être à l'aide à la mise en scène. Donc il y a aussi cet aspect-là. Et puis ensuite, on rentre dans le vif du sujet, c'est-à-dire dans ces fameux 12 semaines, où il y a 6 semaines qui sont dédiées à la recherche pure et dure, à la matière corporelle, puisque c'est l'objectif même du spectacle, c'est de générer une nouvelle matière. Et puis après, comment on la met en scène, comment on la met en lumière, comment on l'adapte en son, et comment on respecte aussi les réalités à la fois économiques et les réalités techniques de ce spectacle-là. Parce que si on veut le faire tourner, s'il veut avoir une vie, si on veut rentrer dans une économie aussi du spectacle, il faut qu'on puisse le faire rentrer dans certains types de salles. Donc là aussi, si on était dans des conditions assez optimum, puisqu'on on a beaucoup travaillé à Bonlieu, c'est national, mais il y a d'autres salles beaucoup plus petites, beaucoup moins dotées aussi techniquement. Donc là aussi, c'est un dialogue qu'on a à la fois artistique, mais aussi très concret, très technique, et à la fois économique. C'est comment on réduit ça pour qu'on puisse être accessible, ce spectacle puisse être accessible, si tant est qu'il plaise à d'autres programmateurs ou programmatrices, comment il rentre aussi dans certains types de salles.
1: Alors, pour nous donner une idée, là, on a vu, il y a les 5 interprètes, vous 4 plus la structure. Qui d'autre encadre, accompagne ce projet? Alors, on a Michel et Sébastien.
0: Alors, en tournée, on a les 4 interprètes. Sébastien Pricaz, donc Sébastien Seb, ici présent, qui est à la fois sur le plateau et...
1: C'est parce que c'est le papa de la structure, c'est ça?
0: C'est pas que le papa de la structure, c'est non seulement le papa de la structure, c'est le papa de la télécommande qui active la structure, et il l'active sur scène, caché.
1: Donc c'est vraiment l'interprète caché.
0: Ouais, c'est vraiment...
2: De l'ombre.
0: C'est l'interprète de l'ombre. Oui, en effet. Et puis, il y a un autre Sébastien qui vient des Bauges, Sébastien Merlin, qui lui aussi est en tournée pour le montage, le réglage et la régie générale, c'est-à-dire faire les tops, envoyer la musique, régler la lumière au moment où on a choisi qu'elle change, etc. etc.
2: Alors, je suis luminologue, du coup, l'idée de luminologiquer le spectacle,
3: complexus. C'est le cursus ampouliste.
2: Ah, tout à fait, oui, c'est. Voilà, alors l'ampouliste jusqu'à un certain temps, luminologue maintenant.
3: Quel est ton rôle exactement par rapport au spectacle?
2: D'appuyer sur le bouton suivant, qui est ici sur cette console, tout précisément, qui est le bouton vert. On a mis vert pour se rappeler que c'est le bouton vert sur lequel il ne faut pas appuyer, vu qu'on a un bleu, un jaune, un rouge.
3: C'est vrai qu'il y a pas mal de violets aussi et des blancs. Et ouais.
2: Ah, tout à fait, ça j'ai jamais rien compris à quoi ils servent, du coup j'y touche pas. Ce sera l'étape de la formation d'après, après le luminologue, donc développeur en éclairologie.
0: Et puis il y a en amont, il y a deux autres personnes dont on a parlé tout à l'heure, Saïef. Il y a Patrick Cunha qui a créé la lumière, les différents tableaux en lumière, et Jérémy Chartier qui a créé le son et qui sera aussi en partie en tournée avec nous aussi pour en remplacement de Sébastien Merlin pour la régie aussi. Et puis après, il y a toute une autre équipe technique, mais ça, Seb, je te laisse.
3: Et Farid aussi en...
0: Et alors, en mise en scène, après, il y a aussi Farid, qui fait partie du collectif, qui est venu faire ce regard extérieur, et c'était dans la mise en scène. Et puis, il y a Louise Iribarren, qui a travaillé sur les costumes, sur la mise
4: en habillage,
0: on peut appeler ça des costumes. Et puis après, il y a d'autres personnes qui sont venues intervenir à différents moments sur les aspects purement techniques aussi.
3: Ouais, salut Clem, qu'est-ce que tu fais?
5: Eh ben, en gros, on a filmé la représentation de la veille et ça nous sert de... Ça nous sert de repère un peu pour bosser, pour les danseurs qui revoient les chorégraphies, puis pour nous, pour refiler les régies, c'est-à-dire que moi je fais le son en fait sur le spectacle, et là, sur la prochaine date, c'est Seb, l'ampouliste, qui va faire en même temps le son.
3: Mais en quoi consiste le rôle de sondier en
5: fait? Bah, d'appuyer sur Next. Hein.
3: Ouais, donc les deux, voilà. C'est la flèche d'après, quoi.
5: C'est exactement. Ça, et puis faire en sorte que les gens...
3: Mais à quel moment?
5: Ouais, au bon moment, c'est ça le truc. Après.
3: Et comment roder le moment?
5: Et d'ailleurs, ça c'est la sensibilité du régisseur, ça. Et voilà. Et après, sinon, le but de mon boulot, c'est de faire en sorte que les gens soient pas sourds en sortant, quoi. En gros, voilà. Et qu'ils aient passé un bon moment, bien sûr.
3: On est bien d'accord.
5: C'est la base.
1: Donc là, quand vous parlez du moment que vous avez passé à Bonlieu Scène Nationale, toutes ces personnes-là ont, à un moment ou un autre, gravité autour du projet et étaient présentes sur cette période, c'est ça?
4: Alors, à Bonlieu, certains haines. Mais on n'a pas été que à Bonlieu, par exemple. Tout au début, on a été au CDC du Pacifique. Et Seb était vraiment aussi en lien avec le super directeur technique qui est là-bas. Et d'ailleurs, je me souviens qu'il ne faisait pas normalement d'accroche en aérien parce que le studio n'est pas équipé. Et là, ils ont fait une petite exception. Et Seb était arrivé en les rassurant, tout ça. Donc, on a aussi collaboré avec des équipes techniques selon les lieux qui nous accueillaient, parce qu'on était au CDC du Pacifique, on a été au Quai des Arts à Rumi, à Bonlieu évidemment,
0: à Malraux à Chambéry.
4: Et à Malraux à Chambéry. Ouais. Et du coup, avec tous ces lieux-là, ils ont des équipes en interne avec qui on a collaboré, on a eu des regards aussi à différents endroits. Et voilà quoi, ouais, non, c'était. Il y a eu pas mal de personnes propres au collectif, enfin au spectacle Complexus, mais aussi dans les lieux qui nous accueillaient.
1: Et alors à un moment, encore une fois question de néophyte, la première, elle a lieu quand vous êtes prêt ou parce que c'est la date qui est choisie?
4: Et ouais, très bonne question. Parce que c'est la date qui est choisie. Ouais, parce qu'en même temps,
6: prêt ou pas prêt.
4: On n'est jamais pas prêt. On peut, quelque part, on se dit souvent dans le spectacle vivant, on peut toujours ajouter une semaine, et encore une semaine, et encore une semaine, et encore une semaine, parce que sinon, si on n'a pas de date, on n'est finalement jamais, jamais prêt. On a toujours envie de. Mais là, non, qu'on soit prêt ou pas, on a une date de première, et il faut qu'on joue à cette date de première, donc il faut montrer quelque chose. Enfin, voilà. Il faut qu'on.
1: Et vous êtes en répétition jusqu'à. Une heure avant la première, c'est ça?
4: Ce que tu dis, c'est tout à fait ça, jusqu'à une heure avant la première. Parce qu'on coupe une heure avant pour se changer, se coiffer, tout ça. Mais c'est ça, jusqu'à une heure avant la première.
6: Après là, c'était un peu particulier tête, hein. Parce que la veille de la première, je pense qu'il s'est passé une semaine dans la journée. Ouais, en termes d'évolution. C'est très beau.
4: Ce que dit Seb, c'est on est totalement aussi à l'endroit pour moi de la complexité de cette notion-là, c'est-à-dire que à un moment donné, on a beau tirer à des endroits, à vouloir ancrer, à se dire que ça va être comme ça, finalement, en prenant du recul, on se rend compte que ça ne marche pas. Et on ne sait pas, il y a une espèce de magie qui fait qu'on enlève un peu là, on réduit un peu ça, et boum, il y a quelque chose qui se passe. Et ça, ça a été pas voulu et contrôlé de notre part. Tout comme la structure, comme on vous disait tout à l'heure, avec le fait que c'était devenu un lustre, ben, il y a eu ce moment-là, effectivement, où, deux, trois jours avant la première, il s'est passé une semaine. C'est clair. Donc,
0: et après, c'est une nécessité, hein, qu'il y ait un moment, une date qui soit posée. Parce que ça génère ça, justement. Le fait qu'on ait un temps limité. Ça pose, mais c'est aussi ce que pourrait dire Edgar Morin, c'est-à-dire que dans un cahier des charges, il y a une réalité, il y a des différentes réalités techniques, économiques, voilà, et que il y a un moment ça produit des choses, ça génère des interdépendances. Et là, il y a la nécessité, au bout de 11 semaines de temps de travail, voire 12, qu'il y a un temps qui soit posé, et que là, il faut que ce soit abouti. Après, comme dans tous les il y a beaucoup, beaucoup de projets en spectacle vivant qui génèrent ça. Hein. C'est-à-dire qu'à la fin, tout se précipite et, entre guillemets, par magie, il y a des choses qui s'activent, qui se transforment. Et après, un spectacle, il a ses premières et puis il va continuer à avoir une vie. En tout cas, je nous le souhaite. Et au fur et à mesure de représentation, il y a aussi des choses qui peuvent évoluer.
1: C'est ça, la première ne correspond pas, enfin, c'est pas une photocopie après tout ce qui se passe dans les spectacles.
4: C'est ça, c'est. Souvent, je prends cette image du bébé né sur une première, mais après, il faut qu'il grandisse. Permettez-moi aussi d'ajouter une chose que Seb a commencé à dire tout à l'heure, c'est que sur cette structure-là, effectivement, elle monte et elle descend, mais il a fait quand même un truc de ouf parce que il a créé un système de joystick pour pouvoir faire en sorte que ça monte et que ça descende de manière beaucoup plus fluide. Parce que, quelque part, sur cette structure-là, Seb, au-delà d'être le papa, il a une partition chorégraphique. Donc, il ne danse pas corporellement de manière comme un danseur sur le plateau.
6: Si, si.
4: Mais il a une chorégraphie de gestes avec des joysticks, donc une espèce de manette qui fait que la structure, elle va quelque part se mettre en mouvement, donc peut-être une forme de danse. Et pour ça, je me souviens, au début, on avait deux boutons, monte en haut, monte, descend. Et maintenant, t'avais travaillé. Ça, c'était un challenge aussi Ça t'avait coûté des nuits blanches.
6: Quelques nuits blanches.
1: Est-ce que vous pouvez me raconter votre souvenir de la première ? Chacun individuellement, là, si vous vous remettez dedans, vous étiez comment ? Et au début et à la fin. Michel, tu...
0: Alors moi, je suis plus observateur, je suis plus à la distance, je ne suis pas sur le plateau du tout, ni comme Seb, ni, et encore moins comme Saïef, qui lui est interprète. Donc moi, j'arrive en ayant vu des étapes de travail. Donc je ne suis pas un spectateur lambda qui découvre le soir même. Donc il y a plusieurs étapes qui sont passées en amont, avec des inquiétudes, avec des moments où je suis plus rassuré, avec des moments où je suis de nouveau inquiet, enfin bon voilà. Et on a toujours, on a fait une générale la veille, c'est-à-dire qu'on a, c'est quelque chose où normalement on est pratiquement abouti, on sait toujours qu'il y a plein de choses à réguler. Généralement, il y a un dicton qui dit quand on fait une mauvaise générale, on fait une très bonne première. Et donc on n'a pas fait forcément une mauvaise générale. Donc on se dit, la première, j'espère qu'elles sont encore au-delà de la générale. Et moi, c'est le sentiment que j'ai eu. Le souvenir que j'ai eu, c'est comme tout le temps, c'est la première. Il y a le public qui vient, là c'est un public lambda, enfin un public lambda. Des gens qui ont acheté leur spectacle en début de saison, des gens qui connaissent le travail de Saïef, des gens qui le connaissent absolument moins. Il y a des professionnels qui viennent, c'est-à-dire d'autres programmateurs ou programmatrices, certains et certaines qui connaissent déjà le travail et qui attendent peut-être des choses, d'autres qui ne le connaissent pas. Donc moi, mon rôle, c'est après de rencontrer ces gens à la fin. Donc il y a une vraie inquiétude. Enfin, il y a un trac qui n'est pas le même que ceux qui sont sur le plateau, mais il y a quelque chose de cet ordre-là, quoi. Et au moment où je vis donc la première, moi, j'ai le sentiment, comme dit, pour reprendre la métaphore de Saïef, que le bébé est bien né, qu'il n'a pas trop de malformations, qu'on ne va pas devoir l'amputer, qu'au contraire, waouh, il y a quelque chose qui est bien né, quoi. Et donc j'ai ce sentiment-là, et puis j'attends avec impatience que les spectateurs et spectatrices qui l'ont vu, qui l'aient vu, qu'ils soient spectateurs ou spectatrices et qu'ils soient professionnels, j'attends leur retour. Et assez rapidement, parce que je sors un petit peu tout de suite après la fin, j'ai été rassuré. Donc j'ai un souvenir de la première qui est un vrai soulagement.
1: Ça y est.
4: Ah, c'est moins évident. Autant à la générale, je pourrais dire que j'ai eu... effectivement, il y a toujours la question du track, surtout là, en tout cas d'être dans un projet comme ça, au four et au moulin, parce que c'est un peu ça, tu danses en même temps, tu fais... Enfin, t'es sur le plateau, tu tentes de le mettre en scène, tu gères pas mal de choses en même temps. J'ai pas eu trop le temps, sur la première, de me dire... de flipper, en fait. En tout cas, ce que je me suis dit, c'est que maintenant, il faut le faire. Le spectacle est là où on en est. Maintenant, il faut qu'on le défende. Et ça a été de me poser mentalement en faisant des exercices de respiration, genre la première, et après de se dire, OK, essaye d'être au plus que possible à l'endroit. Et j'ai essayé de faire du mieux que je pouvais. Voilà. Par contre, à la générale, donc la veille de la première, l'avant-première, autrement dit, j'étais un peu dans tous mes états, j'étais en stress, mais en même temps, en confiance quant à l'équipe avec laquelle l'équipe, parce que on a répété tant de temps, on a éprouvé les choses, on a eu différentes phases de waouh et de trucs beaucoup plus down, et se dire maintenant on y est. Et de trouver la force avec les autres, en fait. C'était plutôt de me mettre dans ce positionnement-là. Après, si je te raconte une anecdote de première, on peut le partager. À un moment donné, techniquement, on a eu... C'est à la première, c'est ça, un moteur qui...
6: J'étais en PLS.
4: Qui a pas eu une panne, mais qui a eu une galère, quoi. Et nous, à l'intérieur, on s'en est pas rendu compte. En fait, il y avait juste un timing de montée structure qui n'était plus le même, mais on s'en est pas rendu compte. Ce qui fait que, à un moment donné, j'ai dû tenir une interprète en rapport de saisie pendant que normalement la structure devait être en train de monter de manière beaucoup plus longue que d'habitude. Ce qui fait que mon bras, après, je me la suis retrouvée, je sais pas comment. Normalement, elle s'accroche à nous trois en haut, et finalement, elle était que avec moi. Et je me souviens de mon bras qui a gonflé comme je sais pas. Et en même temps, il faut l'attraper parce qu'il t'a pas le droit de la lâcher, quoi. Il faut pas. Donc, du coup, voilà. Et Seb, après le spectacle, il se tenait la tête comme ça en mode oh là là, mais ce qu'il y a eu, c'est un truc de malade, tout ça.
6: La seule panne de toute l'existence ouais. de cette télécommande, le jour de la première. Le cœur à 20 000. Même les applaudissements, je pensais faire un arrêt cardiaque.
1: J'ai l'impression que tu es en train de revivre cette première.
6: Complet. Non, c'était un beau stress. Beau stress.
4: Et en même temps, il a réussi à en faire quelque chose. Mais nous, on ne s'en est pas rendu compte. Après, on ne voit pas la structure. Effectivement, quand on la voit en vidéo, elle n'est pas montée entièrement. Mais peu importe. C'est-à-dire que il a... Je ne sais pas comment tu as fait, en tout cas. Parce que vraiment, ce top-là, en plus, s'il y a un problème de structure et de moteur... Ça met en danger le reste de la pièce, notamment le dernier tableau.
6: Même les interprètes, pour le coup.
4: Ouais, ouais.
6: Là, il y avait vraiment un vrai danger pour les interprètes. Au moment où ils sont les quatre dessus, c'était vraiment une panne qui était censée être impossible, qui s'est jamais passée. Et donc, ce moment de stress où tu te dis, mais alors là, ça peut venir de quoi? Et là, tu refais tous les schémas électriques que tu travailles depuis je sais pas combien de temps. Et tu te dis, mais c'est pas possible. Et donc, t'improvises un peu, genre, j'espère que ça va remarcher. Mais voilà. Du coup, j'ai passé le lendemain à trouver ma panne, que j'ai trouvée. C'était en Colson, pour ceux qui savent ce que c'est, en Serflex, un petit collier qui se coinçait dans mes relais, que j'avais oublié de lui couper les cheveux. Enfin, bref. Mais ouais, vraiment, des gros stress où tu te dis, bon, bah là, si ça marche plus maintenant, on arrête le spectacle et... Pourrir une première, franchement, je pense que je m'en serais parmi tout de suite.
0: Mais ce n'est pas arrivé.
4: Mais c'est ça, tout spectacle, de toute manière, il y a... Je redis, je l'ai beaucoup dit, je pense, aujourd'hui, ce mot incertitude, mais même quand tu penses que ça va rouler, ne jamais sous-estimer le spectacle, parce que tu... Au contraire, là où... Alors nous, là, dans notre histoire, c'était pas le cas, mais quand, par exemple, tu tournes beaucoup un spectacle, à un moment donné, il y a une forme d'automatisme qui commence à arriver. Tu peux presque penser à autre chose et faire le spectacle, et ça se passe sans souci. Mais souvent, il y a vraiment beaucoup plus de risques, que tu sous-estimes le spectacle. Et quand il y a un problème technique ou autre, ou d'un interprète qui se blesse, il faut le gérer. En tout cas, et si tu baisses ta garde quelque part, t'es en panique.
7: Allez, vos ressentis pour la troisième représentation?
8: On est là, on a toute la force et l'énergie d'une troisième représentation.
9: Yeah!
8: Yeah!
7: Comment s'est passée la première, la deuxième?
9: La première était super, la deuxième elle est encore mieux, et ce soir ça va être encore mieux, quoi.
7: T'es content du rendu de ces 2 ans de création?
8: Oui, à fond. Ça fait plaisir de voir, faut pas dire conclusion, mais les résultats.
9: La
8: qui
9: naissance.
8: N'est jamais définitif, mais qui est quelque chose de voir qu'est-ce que le public il a ressenti, de qu'est-ce que nous on a ressenti de cette partage avec le public.
7: Et qui s'est mis quand même debout. Pour de vrai, pendant très longtemps.
1: Et pour trouver toutes les informations, alors à la fois sur le collectif Nakama et en particulier sur le spectacle Complexus, où est-ce qu'on peut trouver ça?
4: Il y a le site internet du collectif, c'est www.collectif-nakama.com. Et ensuite, on est présent sur les réseaux sociaux, donc type Instagram, Facebook, c'est collectif Nakama sur Instagram par exemple, et pareil sur Facebook. Et après, sur les différents sites des partenaires, notamment de Bonlieu, scène nationale, où ils mettent les infos sur la tournée, sur les dates, enfin sur les dates. Et voilà, bon, c'est déjà pas mal là.
1: Bien, merci infiniment à tous les trois, et puis longue vie à Complexus.
4: Merci beaucoup.
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2: Bonjour à vous qui écoutez Radio Alto. Nous sommes le vendredi 14 août et c'est parti pour l'agenda de ce qu'il se passe dans les Bauges. Ce vendredi, Cinébus à 21h à Cusy avec la projection du film « L'être aimé » en version originale avec Javier Bardem, Victoria Luengo et Raúl Arévalo. Réalisateur mondialement célèbre, Esteban Martinez revient en Espagne pour tourner son nouveau film. Il en offre le rôle principal à une jeune actrice inconnue, sa fille,

0: Musical. Tarifs et réservations en ligne sur le site www.musiquenature.fr. Et à Chambéry, vous pourrez retrouver plusieurs journées de spectacles déambulatoires dans la ville de Chambéry avec la programmation Quelle Histoire, qui vous propose deux spectacles pour voyager dans le temps. Tous les jours du mardi au samedi à 20h30, départ pour le spectacle Quelle Histoire, l'affaire François Descott, depuis le passage Monseigneur Garnier. Et dimanche 16 août à 17h, spectacle immersif Chambéry, la grande classe. Direction la cour de l'école CAF pour une rentrée scolaire en plein 19e siècle. Les tarifs et programmes détaillés de ces deux événements sont disponibles sur le site www.chambéryquellehistoire.fr. La Friche des Rails revient du 28 juillet au 20 août 2026 à Annecy avec une nouvelle programmation estivale. Chaque mardi et jeudi, artistes et associations locales investiront la Friche des Rails avec des ateliers, des scènes ouvertes et des DJ sets. Plus d'informations sur annecy.fr, rubrique activités, événements. Concernant les annonces sur le massif, sécheresse en Savoie, renforcement des mesures de restriction des usages de l'eau. Depuis le 1er août, la zone du Chéran est passée en situation de crise. Seuls sont autorisés les usages prioritaires de l'eau, concourant à l'alimentation en eau potable des populations, à l'abreuvement des animaux, à la sécurité civile, à la salubrité publique et à certains usages agricoles. La marche des partisans revient pour son édition 2026 du 28 août au 3 septembre. Pour sa troisième édition, la marche des partisans vous propose une randonnée en itinérance sur toute la semaine à travers des rencontres locales et des ateliers. Ils invitent tous les jeunes de la région à se joindre à eux pour se rencontrer, marcher ensemble et enrichir les discussions sur une journée ou plusieurs. Pour participer et avoir plus d'informations, envoyez un mail à partisanwalk, partisan, P-A-R-T-I-S-A-N, walk, W-A-L-K, @systemli.org avant le 15 août. Et le samedi 15 août sera la date limite pour envoyer vos articles apparaître dans le Vivre en Bauge d'automne qui sortira le 21 septembre. Envoyez vos contributions à l'adresse info@amidesbauges.org. 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
2: Sébastien, bonjour.
3: Charlotte, bonjour. Bonjour à tous.
2: C'est la rentrée, mais pas de panique. Puisque oui. Avec la puce à l'oreille, on vous propose un programme assez sympathique. On vous propose de prolonger les vacances.
3: Voilà, on va partir tranquillement du bord de la mer et on va revenir tout doucement, mais en un mois. On fait pas ça trop brutalement.
2: On te remercie pour ce petit passage.
3: Mais avec plaisir.
2: On en a besoin. Et on commence donc avec cette première chronique de la rentrée, qui est sur la laisse des mers. On en a parlé dans la chronique numéro 29. C'était en septembre dernier, mais ça fait pas de mal d'en reparler.
3: Exactement. Et on en a parlé par rapport au fait que c'était chargé de trésors et qu'on pouvait voir plein de choses, plein de traces d'animaux et végétaux dans cette laisse de mer. Et là, on va plutôt parler de son intérêt, de son rôle écologique. Donc, j'étais en vacances en Vendée, et donc là-bas, il y en avait beaucoup. J'ai même fait une sortie d'une demi-journée spécialement avec une personne qui ne te parle que de la laisse de mer. Rassurez-vous, là, ça va pas durer une demi-journée. Et on rappelle ce que c'est que la laisse de mer. Ce n'est pas donc la laisse pour aller promener le chien sur la plage. C'est l'accumulation de débris naturels ou pas, qui est à la limite supérieure des flots. C'est en grosso modo ce que la mer rejette sur la plage.
2: Donc c'est un joyeux bazar dans lequel on va trouver toutes sortes de choses.
3: Voilà. Alors on oublie ce qui n'est pas trésor et que nous on achetait à la mer et que la mer nous renvoie en disant « tu gardes ta merde ». On a donc dans une

0: Première chronique plutôt parlait des trésors, il y avait les coquillages, les têtes d'oursins, les losses de sèche, des pontes de sèche, de buccins, des capsules d'œufs de raie, des capsules de requins, enfin des trucs absolument phénoménales. Mais on a dit qu'aujourd'hui, on parlait du rôle écologique de la laisse de mer.
1: Simplement pour préciser, la laisse de mer, ça peut être à la fois assez fin, assez petit, et ça peut être très gros aussi. Ça peut avoir des débris d'une taille conséquente.
0: S'il y a eu tempête, ça peut être des troncs d'arbres, ça peut être des choses qui sont relativement grosses. Et sinon, c'est des débris d'algues et puis quelques bestioles qui sont à l'intérieur.
1: Et donc, ça crée ces longues rangées d'herbes, débris sur les plages. Et des fois, on se demande, mais pourquoi est-ce que c'est là?
0: Plutôt noir, c'est grand, parallèle au bord de la plage. Des fois, en plusieurs lignes, parce que quand il y a une marée très forte, elle a poussé une ligne très loin sur la plage. Et puis, après, il y en arrive toujours, donc c'est les lignes d'après. Donc, on peut avoir plusieurs lignes comme ça de laisse de mer.
1: Et finalement, on les laisse parce que donc ça a plusieurs rôles, dont la protection du littoral.
0: Voilà. Donc on a pas mal de personnes qui se disent oh sur la plage c'est pas très propre, etc. Et on va voir justement l'intérêt qu'elle a cette laisse de mer et que comme son nom l'indique, il faut la laisser. Son premier rôle, c'est de protéger le littoral. En fait, elle forme une barrière naturelle qui absorbe l'énergie des vagues. Quand justement, comme on a dit tout à l'heure, c'était des grosses laisses de mer avec des troncs, des branches, etc. Et ça protège les côtes des tempêtes. Et ça aide donc à stabiliser les dunes et les plages en retenant le sable et en réduisant l'érosion. Ça évite d'être obligé de le faire avec des gros blocs de pierre. C'est un habitat pour la faune. C'est un abri pour les insectes et les crustacés. Qui vont se protéger de la chaleur dans la journée, ils vont aller se glisser là-dessous, qui vont se protéger des prédateurs aussi. Et il y a donc certaines espèces, comme des espèces de crabes et d'insectes, qui ne dépendent que de cette zone pour survivre. C'est leur lieu de vie, ils vivent là.
1: C'est aussi supplémentaire pour bien les conserver.
0: Pour bien les laisser, oui. C'est aussi une zone de ponte pour certains oiseaux, comme les gravelots. Ça leur permet de dissimuler leurs nids et leurs œufs au milieu des débris, plutôt que sur un sable parfait où les œufs sont donc beaucoup plus voyants.
1: Donc là, on imagine que ça peut être une source de nourriture pour d'autres espèces.
0: Eh bien oui, s'il y a des oiseaux qui nichent, il y a donc des œufs. S'il y a des insectes et des crustacés qui viennent se cacher, il y a à manger. Donc il y a tous ces animaux qui vont devenir de la nourriture pour d'autres animaux. Et puis aussi, on l'a dit, c'est ce que rejette la mer. Donc l'os de sèche, par exemple, qui est rejeté, il va être consommé par les oiseaux. C'est très riche en calcium, donc pour les os et pour les œufs des oiseaux, c'est super important. Il y a des animaux échoués, des petits crabes, il y a des quantités de petits crabes qui sont ramenés. Les goélands vont se faire un plaisir de manger tout ça. Et puis pareil pour les végétaux, des algues qui ont été arrachées, qui se retrouvent sur la plage, il y a des animaux qui mangent ces algues. Et du coup, il y a aussi à manger pour les végétariens. Ils ont tout prévu sur la laisse de mer.
1: Le menu est varié dans la laisse de mer. Mais c'est pas que ça. Ça ne s'arrête pas là. Ça continue. La laisse de mer, elle est aussi importante parce qu'elle va être source de nutriments.
0: Oui, c'est ça. En fait, tous ces débris organiques qui sont contenus dans la laisse de mer, ils vont être donc décomposés. Alors, certains assez gros vont être mangés, on vient de le voir, par d'autres animaux. Et le reste, ça va être décomposé par des micro-organismes et qui va finir par libérer des nutriments. Et ces nutriments, ensuite, ils sont utilisés soit par les organismes marins côté mer quand ces nutriments sont emportés par les vagues, soit par la végétation côtière côté terre quand ils sont emportés par le vent. C'est des toutes petites particules, donc un coup de vent et ça les emmène. Et un des acteurs principaux de cette décomposition, c'est la puce de mer. Donc on va s'arrêter un petit moment sur cette bestiole, alors qui s'appelle aussi talitre, qui contrairement à ce que dit son nom, n'est pas un insecte comme les puces de lit, mais un crustacé. Et c'est un décomposeur, on l'a dit, majeur de la laisse de mer. C'est une sorte de gamard. On avait déjà fait une chronique sur les gamards, qui sont un peu le similaire, mais en eau douce. Donc une bestiole avec un corps aplati latéralement, qui fait 1 à 2 cm de long. C'est un animal qui est nocturne et qui se cache dans le sable humide la journée. Son nom latin, c'est Talitrus saltator. Alors, saltator, on sent bien qu'il y a une histoire de saut. Donc, comme son nom l'indique, puce de mer. Donc, c'est un animal qui saute, mais on l'a dit, c'est un peu trompeur ce nom, puisque les puces sont des insectes, alors que là, on a affaire à un crustacé.
1: Il va donc favoriser la production de nutriments et ces nutriments, tu l'as dit, ils vont être utiles en mer, mais ils vont être surtout utiles aussi sur la côte.
0: Côté
1: dune. Qu'est-ce qui va se passer exactement?
0: Donc, ces petites bestioles mangent la matière organique et du coup la décomposent en débris très très fins qui sont emportés par le vent sur les dunes. Et en fait, c'est l'engrais qu'on apporte directement au pied des plantes sur les dunes. Elles n'ont, ces pauvres plantes, pas grand-chose à manger. Hein. Il pleut, il y a la flotte, mais elles sont les pieds dans le sable, donc il n'y a absolument pas de matière organique. C'est la seule matière organique qui leur arrive. Donc, ça va permettre de favoriser ces plantes qui vont mieux se développer grâce à ces nutriments apportés par le vent et qui vont permettre de contribuer à stabiliser les dunes. Donc, c'est souvent hein, sur les côtes littorales ce qui est recherché par les communes, hein, c'est d'essayer de limiter l'avancée des dunes sur la plage et au-delà. Donc, on fixe ces dunes avec des plantes. Eh bien, la puce de mer aide vraiment à faire cela, donc elle stabilise. La puce de mer stabilise donc la dune.
1: C'est incroyable, hein, l'interdépendance entre la laisse de mer, la puce de mer, les dunes, les nutriments, tout
0: ça
1: est lié.
0: Ça fait partie des choses quand on ne sait pas. Donc moi, ça, j'ai découvert ça cette année. Hein. Eh ben, les communes s'embêtaient à tracteurs, tractopelles, remorques pour récupérer tout ça. Et à côté de ça, faisaient tout ce qu'ils pouvaient pour essayer de fixer la dune. Alors qu'en fait, si tu laisses faire, eh ben, ça se fait tout seul, quoi.
1: Donc, on laisse la laisse de mer hein, sur les plages et c'est une tendance qui se fait de plus en plus.
0: Qui se fait de plus en plus. Alors, les communes ne laissent pas tout. Ils en enlèvent une partie, mais ils en laissent un petit peu pour que ça joue ce rôle-là. Et nous, en tant que touristes, chose que je faisais et maintenant je ne fais plus, c'est de ramasser. J'aimais beaucoup quand j'allais me promener dans la laisse, ramasser os de seiche, capsules de raie, etc. Et quand tu sais qu'en fait tout ça est nécessaire aux oiseaux, à d'autres bestioles, et ben en fait tu l'observes et puis tu laisses sur place ou tu prends une photo éventuellement que tu envoies à Radio Alto, évidemment.
1: J'allais le dire, contact@radioalto.info et puis on en débrief dans une prochaine chronique, on sera ravis de le faire. Merci beaucoup Sébastien, c'était passionnant, on a senti l'embrun aujourd'hui. Et semaine prochaine, qu'est-ce qu'on sentira dans les micros?
0: Eh ben, on observera des brindilles qui marchent toutes seules.
1: Incroyable, c'est la magie de la puce à l'oreille. Merci Sébastien et
0: à la semaine prochaine.
1: À la semaine prochaine.
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0: 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Bonsoir, bonjour et bienvenue sur Radio Alto 94.8. Et aujourd'hui, on est bien là avec un certain nombre de gens chanteurs, des gens enchanteurs, pour cette nouvelle émission dont le thème nous a été inspiré par cet événement à l'Échrenne et dans toutes les Bauges, l'inauguration de cette librairie associative, ce lieu de vie associatif qu'est la lanterne qui rugit. Et on va parler donc rugissement, nous allons parler lanterne, avec ce soir dans le studio, je te regarde, toi qui nous viens de la Motte-en-Bauge, bonsoir.
1: Bonsoir à tous.
0: J'attendais qu'elle dise son prénom, mais je ne l'ai pas dit.
1: Evelyne.
0: Evelyne est avec nous et nous avons également...
2: Nicolas.
0: De Jarzy. Et nous avons...
3: Mathéo.
0: Quel rugissement, on attend un peu mieux tout à l'heure. Mathéo qui nous vient, qui voyage entre Annecy et l'Échrenne et
3: les Bauges.
0: Et les Bauges, tout à fait. Et Étienne de Doussard qui vous parle à l'instant. Voilà, la lanterne qui rugit toute la semaine, est-ce que... Enfin, plus que toute la semaine, elle rugit sans arrêt. Evelyne, est-ce que d'emblée tu peux nous résumer un petit peu le programme ou nous dire d'où vient cette semaine autour de la lanterne qui rugit?
1: Eh bien, en fait, c'est pour saluer l'inauguration, on pourrait dire presque tardive, de cette lanterne qui a eu des rebondissements. Il y a eu une première date, puis une deuxième date, puis ça a été repoussé, puis voilà. Donc, enfin, c'est officiel. La lanterne qui rugit va rugir. Donc, il y a tout un programme qui commence dès aujourd'hui, qui a commencé dès aujourd'hui. Et tous les jours, il y aura des activités autour des lectures, des goûters, des clowns, de tout un tas de choses. Voilà, donc on pourra en parler petit à petit.
0: Exactement, tout à fait. Vous avez repéré que nous allons ce soir nous challenger les uns les autres, nous défier plutôt sur notre capacité à rugir. Nico, est-ce que toi tu as un lien particulier ou comment tu définirais ton lien avec cette librairie, ce lieu de vie, ce café qu'est la lanterne qui rugit?
2: Déjà c'est un lieu qui est le bienvenu en Bauge. C'est chouette d'avoir une librairie sur notre petit massif. C'est quand même un beau challenge pour l'équipe là qui est aux manettes là-bas. Sur un petit massif, d'ouvrir une librairie, d'en faire un café, voilà. Et c'est très agréable d'y aller. C'est très agréable. Ils ont un chouette rayon BD. On peut commander n'importe quel BD, d'ailleurs, qui n'y est pas, et ils la commandent. Et voilà. J'encourage tous les Beaujus à passer par cette petite librairie pour se fournir en bouquins.
0: Est-ce que vous, les Beaujus du plateau, moi, je suis Beauju du Piémont. Hein. Est-ce qu'il faut donner un repère de lieu où c'est facile à trouver, à l'Échrenne, cette librairie?
2: Place des Cantaloups.
0: Ça nous dit tout.
3: Juste à côté du distributeur de fromage.
0: Ça nous dit encore plus.
2: Et du distributeur de billets.
1: Il faut chercher un peu, c'est quand même dans un petit coin, mais enfin, on peut le trouver facilement.
0: Mathéo, est-ce que toi, tu as un lien particulier ou comment tu es? Peut-être es-tu impliqué dans ce projet de librairie associative, cette réalité?
3: Alors absolument pas. Enfin, disons que j'ai suivi les déboires de création de la librairie du coin de l'œil et du coin de l'oreille quand j'étais dans le salon en train d'écrire mon mémoire pour ma fin d'année d'études, puisque Pascaline, j'ai partagé son toit quelques temps, quelques années même. J'ai écouté quelques réunions du coin de l'oreille. Et du coin des yeux pour lui poser des questions sur ce qui s'est passé, notamment Jérôme, que je connais aussi très très bien, qui fait partie des initiateurs de la librairie. Donc voilà.
0: Alors, j'ai une image qui m'est venue et j'ai cherché les coins de tes yeux et le coin de tes oreilles. Et je crois que je vais rêver au coin des yeux et au coin des oreilles. C'est magnifique. Quelle belle trouvaille poétique.
3: On pourrait presque le rapprocher à notre dernier podcast que nous avons fait ensemble, Étienne.
0: Tout à fait. Mais bien sûr. Mais excellent. Oui.
3: C'est une très belle transition.
0: Ah non, si vous voulez tout de suite aller sur... Non, mais bien sûr, nous pensons à une émission des gens chanteurs.
3: C'est ça, qui a terminé en podcast au final.
0: Et oui, exactement, que vous pouvez tout à fait écouter en allant dans la rubrique des gens chanteurs sur le site de Radio Alto. et vous entendrez notamment une émission. Mais alors, quel est le titre ? Rappelle-moi, très sensuel, c'est très... cette émission-là.
3: Mais je crois que Nico peut nous en parler, puisqu'il était là également.
2: Ouais. Ouais, c'était un peu érotique, je crois, voilà. En ce temps-là.
0: Alors on va carrément changer, parce qu'il est l'heure qu'il est au moment où nous enregistrons, probablement fait que quelques enfants sont encore présents avant d'aller bientôt se reposer et dormir. Et avec Evelyne, nous avions envie de leur faire un petit cadeau tout de suite à ces enfants-là. Qu'en est-il ? Que nous dis-tu sur ce petit cadeau ?
1: C'est la première chose sur quoi je suis tombée. C'est quand j'ai la lanterne, qu'est-ce qu'on va trouver avec la lanterne ? Donc, notre ami Google, puisque on doit le citer.
0: Où on il n'y a peut, pas d'obligation.
1: Où
0: il y a pas d'obligation.
1: On peut le citer. Bah, Quant, j'ai mis la lanterne et hop,
0: Lilo,
3: Ecosia. Voilà. Il faut citer plusieurs marques. Sinon
0: plusieurs moteurs de recherche. Bon, mais en tous les cas, Compini, tu es tombée là-dessus. Ouais.
1: Voilà, je suis tombée là-dessus. Et oh, j'ai trouvé ça super, génial. Bon, c'est dommage que Charlotte ne puisse pas nous mettre les images parce que c'était trop, trop mignon. Alors, c'est le monde des titounours. Et alors, ils vont nous parler de la lanterne à leur façon. Écoutez bien, c'est trop cool.
0: On y va.

0: Lanterne, lanterne.
1: Bonne nuit, les petits.
2: Ils sont tous endormis. Non, mais Nicolas, Mathéo, Evelyne, vous êtes là?
1: Oui. Ça va?
2: Ah bon? Est-ce qu'il y a alors dans cette lanterne qui rugit, cette librairie associative, lieu de vie, café, place des Cantaloups à l'Échrenne, est-ce qu'il y a un coin, ou plus qu'un coin, un rang de livres enfants? Il y a des livres jeunesse, il y a des BD pour enfants. Qu'est-ce que vous avez repéré?
1: Il y a de tout. Pour les grands, les petits, les papis, les mamies, tout le monde. On trouve de tout. C'est une mine.
3: Ouais, je sais pas comment ils se réunissent pour savoir quoi avoir en stock, mais il y a de la qualité. En tout cas, c'est chouette. Il y a de la diversité, il y a de la qualité.
4: J'ai ma petite idée là-dessus. En fait, je pense que, en tout cas pour ce qui est de Pascaline et Jérôme, ils ont dû faire un point avec un cahier sur tous les bouquins qu'ils avaient chez eux. C'est-à-dire qu'ils ont pris une dizaine de cahiers chacun, pardon, pour faire la liste de tous les bouquins qu'ils avaient chez eux. Ils ont fait une liste. Et je pense qu'après, ils les ont proposés pour savoir quel bouquin ils mettaient pas à la lanterne, ce qui s'est résumé à peu près une feuille à quatre. Donc je pense qu'il y a à peu près toute la bibliographie de Pascaline et Jérôme réunie dans la lanterne, à mon avis.
2: Alors, puisque tu as utilisé l'expression des livres chez eux ou des livres chez nous, il y a une action, j'ai l'impression, qui va se répéter plusieurs jours, où on parle d'emporter, de rapporter, de remporter des livres. Il y a un remporte-livre. Ou qu'est-ce que tu peux nous dire, Evelyne ?
1: Ramène ton livre.
2: Voilà.
1: Enfin, c'est appelé comme ça. C'est le nom qui est donné. Ramène ton livre. Donc, c'est un petit déjeuner, discussion autour de vos livres préférés. Donc, je suppose que chacun pourra apporter un livre qu'il affectionne. Voilà. Et puis, il pourra le présenter aux autres personnes qui seront présentes.
2: Et alors, si nous devions chacune rapporter un livre, vous sauriez dire, enfin, vous avez peut-être besoin d'un peu de réflexion, ou est-ce que vous auriez d'emblée envie de rapporter un livre pour le présenter, pour le partager avec d'autres lecteurs dans cette lanterne qui rugit?
3: Oui, moi je me lance. Moi, ce serait une BD, et trois BD en fait de Tardy, qui parle de l'expérience de son père pendant la Deuxième Guerre mondiale, qui était prisonnier et au Stalag. Donc, c'est moi, René Tardy, prisonnier au Stalag 2B, je crois. Voilà, c'est trois super BD, très bien illustrées par Tardy.
2: Merci, Nicolas. Evelyne, Mathéo, c'est une question piège ou pas du tout? D'emblée, vous vient une idée de livre que vous auriez envie de partager?
1: Le silence.
4: Alors, j'en ai un. Je me souviens plus du titre exactement, mais on reste un peu dans le contexte avec Nicolas. La différence, c'est qu'on est quelques années avant, en 1936, si je dis pas de bêtises, puisque c'est ça, 1936, puisqu'à l'occasion des JO de Berlin, il y a une journaliste américaine de l'époque, donc qui était phare à cette époque-là, je crois, qui est du Times, et qui a interviewé notre petit moustachu préféré. Notre gros naze préféré. Et donc, du coup, il dépeignait sa vision de la société allemande, etc. Mais encore une fois, replacé dans le contexte de 1936, c'est-à-dire qu'on ne savait pas du tout ce qui allait se passer en Europe. Et donc, c'est très intéressant parce qu'elle rentre aussi un peu dans sa vie privée, où on avait déjà des oui-dire de ses relations avec sa muse de la... je ne me souviens plus comment elle s'appelle.
2: Qui était
3: Eva Braun.
4: Eva Braun, voilà, c'est ça.
2: Merci Nicolas.
4: Donc c'était au tout début où ils commencent à se fréquenter tous les deux, et donc c'est sous forme du coup d'un question-réponse, comme tout simplement d'une interview écrite. Il est pas très très gros comme bouquin, il est très intéressant. Un peu flippant sur les bords, mais très intéressant quand même.
2: Merci pour ce partage. Evelyne, on se laisse le temps. Nous qui sommes les plus jeunes, on se laisse le temps de réfléchir un peu. Et puis tiens, après ce temps de lecture, de partage de lecture, si nous allions danser...
3: Ah oui, important. J'en profite, je fais une petite pub pour l'association Zig Danse qui est en Bauge et qui fait son concert danse samedi 14, je pense. octobre.
2: Ce samedi.
3: Ouais, ce samedi, ça doit être à 18h, à la salle des fêtes d'école, un truc comme ça. J'ai toujours des doutes, mais voilà. Donc, Zig Danse en Bauge, vous pourrez trouver les infos. Cherchez-les, on danse et c'est très sympa. N'hésitez pas. Et donc, du coup, la lanterne, un thème, une chanson sur la lanterne, et je suis tombé sur le groupe qui s'appelle La Lanterne, tout simplement. Et qui propose du trad.
2: Du trad
3: Ouais, de la danse trad, de la musique trad, traditionnelle. Merci. Qu'on peut appeler folklorique, mais on dit voilà. Trad.
2: Chères auditrices, chers auditeurs, on pourrait faire un sondage. Qui avait tout de suite compris que trad signifiait traditionnel et il y aurait les autres?
3: Voilà, Nicolas, continue. Une scottiche, une bourrée, une mazurka, un cercle circassien, toutes ces danses. Donc voilà, venez samedi à la salle des fêtes d'école, ça vaut le coup. Même si vous ne savez pas danser, franchement... Véro vous apprendra tout et vous guidera avec brio.
2: Nicolas nous a parlé de 18h à la salle des fêtes d'école ce samedi, ouais. 14 octobre.
3: Donc La Lanterne, ce groupe, il ne sera pas à école, hein, c'est un groupe autre, qui se présente comme... leur petit texte de présentation, c'est « Quand le trad devient trans, les violons se déchaînent, embarqués sur le rythme lourd et profond d'une batterie viscérale, tandis qu'accordéon et guitare, portés par les cris du cœur, ouvrent sans complexe les portes de nos âmes. » Allez, une petite bourrée là, c'est facile la bourrée, franchement, accessible à tout le monde.

0: Merci, bravo les danseuses et les danseurs. On rappelle Zig Dance, 18h ce samedi 14 octobre à la salle des fêtes d'école. Nicolas, ce sera formidable.
1: Ouais, c'est toujours un grand moment de partage de plaisir, de convivialité. Voilà, et après il y a un repas partagé. Voilà, vérifiez si c'est 18h, 19h.
0: Ah, tu as un petit doute, enfin, monsieur. En tous les cas, c'est un horaire où les enfants ne dorment pas encore. On peut venir dans famille,
1: oui.
0: On peut profiter.
1: Et le groupe de musique est composé d'adultes et d'enfants. Donc, les danseurs de tous âges. Voilà, ouvert à tous.
0: Formidable. Tout le monde va bien ?
2: Très bien.
0: Ok. Evelyne, est-ce que tu as eu le temps de penser ou je te reprends comme ça avec cette question de « As-tu un livre à partager ?»
3: Ah.
0: Est-ce que tu pourras participer au rapport de ton livre ?
3: Bah non, je vois pas comme
0: tu
3: ça.
0: Tu vois pas tout de suite ?
3: Non, ouais. Parce que j'ai...
2: T'as pas un petit livre de chevet en ce moment ? Il y en a trop.
1: Tes mémoires peut-être. Les mémoires d'Evelyne.
0: Evelyne n'ose pas, mais alors, d'abord, rugis un peu.
1: Johnny de A à Z.
3: Disons qu'en ce moment, je suis sur une lecture qui n'est pas très réjouissante, peut-être, mais bon, c'est d'actualité. Je travaille beaucoup sur toutes les questions qui entourent la fin de vie. Donc, je suis penchée là-dessus, lire les textes, les travaux qui ont été faits à l'Assemblée nationale, le partage des personnels soignants, etc., tout ceci mêlé à une expérience personnelle qui m'a beaucoup perturbée sur cette question-là. Et du coup, je suis... Comment ce moment, il en est... C'est vraiment un thème...
0: Il y a une convention citoyenne.
3: Voilà, la convention citoyenne. Ouais. Donc, essayer de voir ce qu'il a pu en ressortir. Et puis se poser la question de savoir comment ça va évoluer, cette histoire, par rapport à ce qui se passe à l'étranger, enfin, hors de nos frontières. Voilà. Et donc, c'est pour ça que je n'osais pas trop en parler, parce que bon, c'est... Mais bon, d'un autre côté, voilà. Donc, dans cet ordre d'idées, il y a un film demain soir à la télé, sur France 2, qui s'appelle, je crois, Le Dernier Voyage, ou quelque chose comme ça, avec Lynn Renault et je ne sais plus qui, qui traite justement de cette question d'aborder la fin de vie. Voilà. Donc, en ce moment, c'est dans ces lectures-là que je suis...
0: Je suis toujours à la recherche de transition. Et tu viens d'évoquer un sujet, enfin, moi, ça me fait penser à la Convention citoyenne.
3: Oui.
0: Et là, on parle de citoyens tirés au sort.
3: Oui.
0: Qui me semble bien pour participer à cette convention. Mais ça nous parle d'engagement, hein, parce que ceux qui ont accepté, du coup, sont engagés à lire, à travailler un certain nombre de week-ends.
3: Oui, c'était un très, très gros travail. C'était vraiment un investissement très important. Et moi, j'ai écouté les débats, j'ai tout suivi, parce que ça m'intéresse particulièrement. Puis aussi le côté juridique. Parce que j'étais quand même secrétaire juridique, donc évidemment l'aspect juridique m'intéresse beaucoup. Savoir ce qu'en pensent les avocats en dehors des toubibs, enfin voilà, c'est ça. C'est un domaine qui est très vaste et qui me prend beaucoup de temps et d'énergie en ce moment.
0: Ok. Voilà. Et donc tu nous as parlé de ce film qui passe demain mercredi sur France 2, Le Dernier Voyage.
3: Oui.
0: Et ça me faisait penser donc à ces engagements que prennent certains. Et la librairie, donc la lanterne qui rugit, c'est vraiment le fruit d'un engagement collectif. C'est essentiellement des bénévoles. Il y a aussi des élus locaux, il me semble. Enfin, est-ce que certains savent un peu nous dire en quelques phrases comment est né ce projet et qui le porte en ce moment ?
1: Allez, Mathéo, expert en lanterne qui rugit. Toi qui as vu les coulisses.
2: J'avais aperçu les coulisses. Non, je sais que c'est des personnes qui sont du Massif, de Bellecombe, de La Motte, pour les acteurs principaux, si je dis pas de bêtises. J'ai pas envie d'en oublier. Après, il y a un gros engagement aussi bénévole derrière. Comment ne pas citer Dominique, présente. Matin et soir, jour et nuit, par grès et par vent, par tempête et beau temps, à la librairie.
0: Ouais. Et c'est, moi, je pense aussi à cette, puisqu'on est sur Radio Alto 94.8, à ce lien aussi que, enfin, ce qui est porté dans cette radio associative ici, autour de la lecture, autour de dire à voix haute aussi, autour des contes, et de ce concours. Moi, j'ai découvert Radio Alto grâce à ce concours, en particulier des Bonnes Nouvelles des Bauges. Hein, chaque année, cet appel à des textes écrits. Et qui se traduit notamment dans un recueil qui est offert à tous les participants et qui est diffusé finalement. Donc il y a vraiment un lien fort entre cette radio et puis des acteurs, je pense, de cette radio et qui avaient envie d'offrir localement cet espace de lecture, de retrouvailles, de j'allais dire de farniente. C'est pas on fait pas rien quand on lit, mais on découvre, on s'ouvre. Alors moi, je pense à ça aussi. Il y a des personnes qui ont le temps de lire. À certains moments, c'est ceux qui prennent la mer, qui s'en vont sur des bateaux. Et quand la mer est un peu calme, ils arrivent à lire. Quand c'est plus violent, c'est plus compliqué. Et du coup, moi, j'ai trouvé une chanson qui nous parle de mer, mais qui parle aussi de non pas de rugissement, mais de rugissant. Voilà. Et il y a un groupe Epsilon qui a repris cette chanson. Enfin, je dis repris, mais je suis même pas sûr de moi, pardon. C'est peut-être eux qui l'ont écrite d'ailleurs, mais moi j'ai flashé sur les 40e rugissants. Et c'est le groupe Epsilon. Et là, on a une version en plus en live dans un festival. Et donc, je vous propose d'écouter ces chanteurs et ces musiciens nous embarquer dans les 40e rugissants.

0: Eh bien voilà, encore de quoi danser, de quoi chanter, de quoi bouger. C'est le moment où on va se défier les uns les autres. Êtes-vous prêts? Nous allons chacun rugir à tour de rôle. Et on va commencer, quelqu'un démarre et après les autres, vous essayez d'enchaîner. Attention, c'est parti pour des rugissements. On se regarde, on se défie, on y va. Alors, vous aurez reconnu peut-être, dans l'ordre, Nicolas, Evelyne, Mathéo, Étienne. Bon, peut-être qu'on peut faire encore mieux tout à l'heure.
1: On pourrait se mettre tout calme sous la lanterne et on laisse la lanterne rugir tranquille et nous, on reste dessous. On n'est pas obligé de rugir non plus.
2: Oui, d'ailleurs, je me suis posé la question, pourquoi elle rugit la lanterne? Ça vient d'où ce terme, ce nom? Est-ce qu'il y a une raison? Tu connais
3: Mais
2: ne
3: me regardez pas, Jean-Sa.
1: Mathéo, tu es expert en lanterne qui rugit. Tu es invité en tant qu'expert aujourd'hui.
2: Depuis le début, je me dis, c'est bizarre, la lanterne. Bon, d'accord, mais pourquoi elle rugit, cette lanterne? J'avoue que je me pose beaucoup la question. Donc, je vais aller les voir et je vais leur demander.
0: Eh ben voilà.
2: Personne
1: ne
2: sait.
1: Ce qu'on peut en dire, c'est que déjà, demain matin, mercredi 11, de 10h, à 10h et 11h, il y a des lectures pour les 3-6 ans, déjà. Peu importe le nom, la lanterne qui rugit, quelque part. Allons-y, vivre une expérience là-bas et... On en profitera.
0: Donc ce mercredi 11 octobre, tu redis l'horaire?
1: C'est marqué 10h et 11h. Alors il y a peut-être deux sessions de lecture pour les 3-6 ans.
0: Ouais.
1: À 15h30, il y a un après-midi jeu avec démonstration et découverte de jeux de société. Parce qu'à la lanterne qui rugit, il y a aussi des jeux. Il n'y a pas seulement des bouquins.
0: Bon, ça donne envie d'y aller. Et tu disais plus tôt, Nicolas, qu'on peut évidemment commander des livres s'ils n'ont pas encore les dernières nouveautés ou un livre qu'ils n'ont tout simplement pas et qu'on a envie de trouver, on le commande et quelques jours plus tard, ils nous avertissent et on passe les voir de nouveau et récupérer le livre.
1: Plutôt que mobiliser une grosse chaîne de distribution un petit peu hostile.
2: Justement,
0: je ne vois pas du tout de quoi tu parles.
2: Justement, les bibliothèques aussi attachent une importance... À commander, puisque les bibliothèques commandent des ouvrages plusieurs fois dans l'année, une ou deux fois, ça dépend. Et donc, on s'est tous mis d'accord pour faire nos commandes à la lanterne plutôt que de nous rapprocher, comme on le faisait avant, de librairies qui sont sur Aix, Annecy ou quoi, des grosses structures. C'est notre participation aussi à cette belle aventure.
0: Oui, voilà, c'est vraiment une aventure collective

0: de ce pourquoi elle fait ça, depuis le temps qu'il le fait. Il s'agit de Kerry James, que certains ont écouté plus jeune. Alors, je pense que Étienne et Evelyne, vous ne devez pas le connaître puisque vous êtes un peu trop jeune.
1: Oui, c'est cela.
0: Mais voilà, il s'agit de Kerry James et son titre, il s'agit de Poète Noir. On pourra en reparler plus en détail juste après.
2: Les rappeurs et les slameurs écrivent merveilleusement notre langue. Je dois dire que le leader de tout cela, celui qui émerge en tête, c'est Kerry James. Et vous allez l'entendre, écoutez surtout attentivement les paroles, comment c'est beau et comment c'est français.

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0: 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Kerry James, merci Mathéo.
1: Bah, de rien.
0: Bah si, de beaucoup. Qu'est-ce que tu nous dis encore sur Kerry James et sa poésie ?
1: Donc du coup, Kerry James est un rappeur slammer des années 90, début 2000, jusqu'encore aujourd'hui, puisqu'il est encore en activité.

0: où il a fait des sons très puissants, notamment Lettre à la République, qui a été repris en partie dans son premier film, produit en partie par Netflix, qu'il a décidé de produire, d'écrire, réaliser, produire et tout ça lui-même, puisqu'il y incarne dedans un grand, entre guillemets, des quartiers, où il joue le rôle d'un grand frère d'une fratrie de trois enfants, où il n'y a que la mère dans le foyer. Et donc ce film s'appelle Banlieusard. Il y a le 2 qui est sorti il y a quelques temps sur la plateforme. Alors beaucoup décriront Netflix pour beaucoup de choses, mais ce qu'il y a de sûr, c'est que pour les productions françaises qui se trouvent sur la plateforme, je ne peux que vous conseiller d'y aller. Après, rien ne vous empêche d'aller sur des sites de streaming plus ou moins légaux pour retrouver Banlieusard 1 et Banlieusard 2 réalisés par Kerry James.
1: Merci.
0: Donc c'est un rappeur qui est originaire de Paris, enfin de la banlieue parisienne en l'occurrence, laquelle exactement je ne pourrais pas vous dire sans vous dire de bêtises, mais voilà, c'est vrai que quand on vient des Bauges, on n'a pas forcément l'habitude de tout ça, de tous les problèmes sociaux, économiques, etc. qu'on peut retrouver dans les banlieues. J'ai pas envie de m'emparer de ce sujet-là parce que je m'y connais pas encore assez dessus. Mais voilà, en tout cas, Kerry James, c'est quelqu'un qui en parle très très bien lui-même.
1: Et qui nous parle dans cette chanson de la langue de Molière et de Césaire. Comme aimer Césaire, c'est... Je trouve que c'est une phrase aussi qui dit la France que nous avons multiculturelle. Ça, c'est un fait. Et c'est une richesse. Enfin, cette chanson évoque cela aussi. Évoque la couleur de peau également. Bien sûr, on entend à la fin de la chanson en particulier « noir, noir, noir ». Mais ça dit notre culture française très large, si on veut bien écouter.
0: Alors, concernant cette phrase-là, où il dit « on me tape avec la langue de Molière et moi je réponds avec celle de Césaire ».
1: Allez, bravo, bravo.
0: Particulièrement ouais. Très, très, très belle. Après, encore une fois, il faut avoir été... avoir eu la chance d'avoir des profs de français notamment suffisamment ouverts pour nous avoir parlé d'Aimé Césaire, très grand homme de lettres et quelque peu politique de son état entre guillemets dans les années 90, si je ne m'abuse, je n'ai pas envie de dire de...
1: Peut-être même un peu avant, mais...
0: Même un peu avant.
1: Qui nous vient des Antilles.
0: C'est ça, très, très grand... très grande personne et très grand acteur de la décolonisation dans les Antilles françaises, du coup, ainsi que dans tous les autres territoires et départements d'outre-mer, et tout comme les autres pays qui sont aujourd'hui, enfin qui sont des pays aujourd'hui comme l'Algérie, la Tunisie, le Maroc, etc.
1: Je me dis que quand nous retournerons et quand nous allons à la Lanterne qui rugit, on va trouver des textes de Molière, probablement. De toutes ces pièces qui nous font rire, mais qui nous parlent aussi de la société du XVIIe siècle, mais de, actuellement aussi. On va trouver des livres d'Aimé Césaire, probablement. Est-ce qu'on trouvera des recueils de poésie de Kerry James ? Est-ce qu'on faudra qu'on aille vérifier ?
0: Je ne sais pas. Il faudra vérifier. En tout cas, je vous y invite, ne serait-ce que pour vous pencher à la lettre K, pour tenter de trouver Kerry James, ou à la lettre J, pour trouver James Kerry. Et peut-être que vous trouverez aussi d'autres petites pépites dont vous viendrez nous parler à l'antenne d'Alto, ou ne serait-ce que partager à tous les bénévoles et à tous les salariés de la lanterne. Pourquoi est-ce que j'ai choisi du coup cette chanson de Kerry James ? Alors, le côté librairie-littérature, puisque le titre s'appelle « Poète noir », et que les textes des rappeurs, des slameurs... moi, celui avec lequel j'ai grandi, c'est Grand Corps Malade, donc on est, entre guillemets, d'un point de vue culturel, un peu à l'opposé de Kerry James sur certains points. Mais voilà, c'est de la poésie, c'est l'instrumental, et les paroles vont de pair. Même si on peut se débarrasser de l'instrumental pour ne serait-ce que lire à voix haute les paroles.
1: Et je racontais à Evelyne tout à l'heure que moi j'avais pris un texte de Gaël Faye et pour faire écrire en fait des adolescents, et donc on avait démarré en écoutant le texte et la musique évidemment, et il y a du flow. Mais très vite après, on arrive à compter les pieds, à trouver le rythme finalement dans cette poésie-là. Et c'est à partir de ça qu'on peut, moi j'avais avec des ados fait travailler pour trouver des mots qui étaient des phrases de 5 syllabes, puis de 2 syllabes, etc. Et finalement, en entrant avec le rythme, il y a de très très belles créations qui nous viennent des ados notamment. Mmh. Mais on peut entrer dans la poésie grâce au slam, grâce au rap et à la musique. Ouais.
0: Bah, tout à fait. Si on prend par exemple les princes de la ville, enfin voilà tous ces collectifs, tous ces groupes, toutes ces personnes qui sont à la base des anonymes, qui viennent des banlieues, que ce soit parisiennes, marseillaises ou d'autres villes de France, ou même des Bauges, puisqu'on en a, il s'appelle Cordova d'ailleurs. Vous pourrez retrouver un podcast sur Radio Alto d'ailleurs, fait par moi-même, où Théo Babac et Lucas étaient invités d'ailleurs. Donc n'hésitez pas.
1: Où nous emmènes-tu ?
0: Non, je divague, excusez-moi, je me perds dans la poésie, etc. Ouais,
1: c'est une belle manière de se perdre que de se laisser embarquer dans la poésie.
0: C'est ça, tout à fait. Au coin de tes yeux, Étienne.
1: Et au coin de tes oreilles, Mathéo. Est-ce qu'on s'achemine tout doucement vers la fin de l'émission et est-ce que tu aimerais dire encore quelque chose pour nous accompagner vers la soirée ou la journée qui débute ?
0: Je rajouterais même que Kerry James rugit également dans ses paroles, puisque ce sont des textes, tous ces textes, sans exception, qu'il a pu faire, sont des textes qui dénoncent, qui parlent de sa condition à lui, celle des banlieues et celle de la société en général. Je vous invite à écouter un très très beau, dont j'ai déjà parlé précédemment, mais Lettre à la République, qui est une lettre de banlieusard à la République française sur les conditions sociales et économiques et les réalités sociales et économiques de ce qui se passe aujourd'hui dans les banlieues et dans le reste de la France avec les fractures sociales qui existent.
1: Kerry James, Lettre à la République. Et à la télé ou sur les sites de streaming, mais tu nous as parlé de Netflix, on peut voir Banlieusard 1 et Banlieusard 2, réalisé par Kerry James.
0: Réalisé, écrit et produit par Kerry James.
1: Nicolas, ça va ?
2: Ça va bien, ça va bien. Je ne sais pas à quoi m'attendre parce que je sais que bientôt il y a le morceau d'Evelyne et c'est toujours une surprise. Alors je reste un peu sur ma défensive et j'attends, impatient.
3: J'ai une de ces réputations.
1: Evelyne, dis-nous si il faut qu'on termine avec un son particulier que nous allons entendre dans quelques instants ou s'il faut qu'on reprenne l'antenne après pour... Qu'est-ce que tu préfères ? Nous introduire à ce qui va nous arriver, à ce qu'on va entendre maintenant, puis on entend et on se quitte là-dessus. Faut peut-être se dire au revoir ou je sais pas, mais on pourrait terminer finalement en chanson et en musique. Mm-hmm. Ou bien est-ce que tu auras besoin de reprendre l'antenne quelques instants pour qu'on termine d'une façon très particulière ?
3: Ça peut être avant ou après, comme vous voulez. Enfin, moi j'ai choisi ce titre parce que il était très parlant pour moi. Voilà, je suis dans une période où je...
0: De rugissement.
3: Je rugis un peu toute la journée, tout le temps.
2: De plaisir.
3: Tout le temps. Non, même pas. Non, d'agacement après la société, la politique, les guerres, les ci, les là. Enfin, on écoute les infos, il n'y a que des horreurs. On lit les journaux, il n'y a que des horreurs. J'en ai marre. Donc, je rugis. Donc, j'ai choisi une chanson qui parlait particulièrement de ça et qui va vous encourager à vous tous aussi à rugir.
1: Alors, je vous propose qu'on termine là-dessus. Mmh. Mais peut-être qu'on se dit au revoir avant. Alors non, ça se fait de terminer par une chanson ? Ouais, ça peut se faire. Ouais. Comme ça, amis auditrices et auditeurs qui sommes avec nous, avec nous sur Radio Alto 94.8, vous allez terminer avec ce son-là, cette musique-là et cette invitation à rugir, très vraisemblablement.
3: Ouais, tout à fait.
1: Alors Evelyne, qu'est-ce que nous écoutons maintenant ? Le titre ?
3: Le Roi Lion, le pouvoir du rugissement.
1: Et sur cette chanson, oui. Le pouvoir du rugissement, oui. Nous vous quittons, nous vous remercions de nous avoir suivis une fois encore, les gens chanteurs, et nous vous disons à une prochaine fois, rugissez bien.
3: C'est ce que j'allais dire, rugissez
1: redis-le,
3: bien.
1: Redis-le encore une fois.
3: Rugissez bien.

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1: Bonjour à vous qui écoutez Radio Alto. Nous sommes le vendredi 14 août et c'est parti pour l'agenda de ce qu'il se passe dans les Bauges. Ce vendredi, Cinébus à 21h à Cusy avec la projection du film L'être aimé en version originale avec Javier Bardem, Victoria Luengo et Raúl Arévalo. Réalisateur mondialement célèbre, Esteban Martinez revient en Espagne pour tourner son nouveau film. Il en offre le rôle principal à une jeune actrice inconnue, sa fille, qu'il n'a pas vue depuis 13 ans. Et tous les vendredis, concert au petit marché des producteurs du Châtelard à partir de 18h. Avec cette semaine, Yannick en solo, Pelle et Balayette. Deux groupes pour le prix d'un, solo et duo local qui envoient du steak. Concert au chapeau. Et enfin, à 20h à l'église du Châtelard, retrouvez le guitariste professionnel Olivier Saltiel pour son spectacle Guitare Mosaïque, un voyage à travers les continents et les répertoires. Entrée libre au chapeau. Dimanche 16 août, à 16h30 chez Capucine à la ferme, conte merveilleux raconté par Hélène. Participation au chapeau, goûter sur place. Dans le cadre du festival Musique et Nature, concert à l'église d'Arit à 20h30 avec les super-héros du concerto. Trois triples concertos composent un programme avec des œuvres de Beethoven, Mendelssohn qui entraînent l'auditoire au cœur d'une rare épopée musicale. Tarifs et réservations en ligne sur le site www.musiqueetnature.fr. Et à Chambéry, vous pourrez retrouver plusieurs journées de spectacles déambulatoires dans la ville de Chambéry avec la programmation Quelle Histoire qui vous propose deux spectacles pour voyager dans le temps. Tous les jours du mardi au samedi à 20h30, départ pour le spectacle Quelle Histoire, l'affaire François Descott depuis le passage Monseigneur Garnier. Et dimanche 16 août à 17h, spectacle immersif Chambéry, la grande classe. Direction la cour de l'école CAF pour une rentrée scolaire en plein 19e siècle. Les tarifs et programmes détaillés de ces deux événements sont disponibles sur le site

0: à l'alimentation en eau potable des populations, à l'abreuvement des animaux, à la sécurité civile, à la salubrité publique et à certains usages agricoles. La marche des partisans revient pour son édition 2026 du 28 août au 3 septembre. Pour sa troisième édition, la marche des partisans vous propose une randonnée en itinérance sur toute la semaine à travers des rencontres locales et des ateliers. Ils invitent tous les jeunes de la région à se joindre à eux pour se rencontrer, marcher ensemble et enrichir les discussions sur une journée ou plusieurs. Pour participer et avoir plus d'informations, envoyez un mail à partisanwalk, partisan, P-A-R-T-I-S-A-N, walk, W-A-L-K, @systemli.org avant le 15 août. Et le samedi 15 août sera la date limite pour envoyer vos articles apparaître dans le Vivre en Bourges d'automne qui sortira le 21 septembre. Envoyez vos contributions à l'adresse info@amidesbauges.org. 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

Nous étions frères un jour et les choses ont changé, c'est vrai. 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

encore que lorsque je l'ai connu, 8 ans plus tôt. C'est qu'il n'y a pas d'âge pour avoir de vieux démons. Les siens lui parlaient, je crois, de filiation et d'arbres généalogiques. À celui-là aussi, on coupe les branches qui font ombrage et les feuilles meurent à l'automne. Alors, j'ai compris ce silence et je l'ai partagé. Je me suis aussi dit que j'étais moi-même sans doute moins fougueux, moins dispendieux qu'en notre prime adolescence. Lors, on découvrait comme tout le monde le péril de toute véritable entreprise de séduction et la saveur des lèvres maladroites et conquises. On apprenait aussi par cœur les mystères âpres et charnus du con féminin qu'on touche d'abord avec les doigts. Et surtout, surtout, l'insolent et naïf sentiment de liberté, les poumons amples, quand on prend la route du voyage pour la première fois.

Une première, le chef du gouvernement, Jean-Pierre Raffarin, a assisté aujourd'hui à l'Assemblée générale du MEDEF, où Ernest-Antoine Seillière a été réélu président. Les deux hommes ont évoqué un nouveau parti.

J'ai 42 ans. Bientôt 43. Comme l'hiver 42. Ou l'hiver 43, par exemple. J'ai les gencives qui disparaissent. Je suis dans le 13e appartement. Le 13e appartement dans lequel j'aurais vécu. On entend un mec qui doit tondre la pelouse ou nettoyer un mur au Karcher, j'en sais rien. Quand j'avais 17 ans,

Plus tard, Bertrand m'a prêté un livre avec les paroles de Ian Curtis, le chanteur de Joy Division. Le drame de Ian Curtis, c'est pas tellement qu'il ait été malheureux, c'est normal. Ce qui est surprenant, ce qui est vraiment triste, c'est qu'il ait été entouré d'abrutis toute sa vie. C'est miraculeux qu'il ait pu faire quelque chose. C'est miraculeux d'arriver jamais à faire quoi que ce soit. On est tellement, tout le temps, entouré d'abrutis. Le livre que m'avait prêté Bertrand, c'était une édition italienne des paroles de Ian Curtis. Avec d'un côté les paroles en anglais et de l'autre en italien. Du coup aussi... Peut-être à cause des divisions de la joie et aussi du suicide, bien sûr. Depuis ce moment-là,

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Moi, à bientôt 43 ans, sans bientôt plus de gencives. Peut-être que je vais perdre mes dents comme Welbeck sur les photos dans Rock et Folk. Quelle horreur la vieillesse, quelle horreur la vieillesse. Peut-être que je vais perdre mon cerveau comme Lou Reed avec Metallica. Quelle horreur la vieillesse. Au moins, Ian Curtis.

Et je ramènerai. On peut avoir d'autres soucis que des dents qui vont partir. On peut avoir d'autres soucis comme des gens comme Ian Curtis ou Primo Levi ou des gens qui font leurs courses comme ça par hasard dans une épicerie. On peut avoir d'autres soucis. C'est pas tellement triste qu'il ait été triste, c'est tellement triste qu'il ait été entouré d'abrutis.

devrait supprimer tous les abrutis. On garderait Ian Curtis, Primo Levi, Imre Kertész, et moi, par exemple, puis Bertrand. Faudrait que je rende son livre.

0: super bien.
1: Gérard, vous avez bien tiré, mais absolument mal jugé.
2: Ouais, c'est la bavure, quoi.
1: C'est la bavure. Très bonne explication, très bien. C'est...

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belle histoire quand même. Quelle belle histoire quand même.